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1: Bonjour à tous. Il va encore faire très chaud en France. Alors que les températures commencent à redescendre vers les normales de saison, une nouvelle hausse du mercure est attendue dès la fin de semaine. C'est ce qu'indique Météo France, avec des températures qui pourraient dépasser les 35 degrés dès vendredi. Une gestion de la canicule qui fait réagir à l'Assemblée nationale. Passe d'armes entre Cyrielle Chatelain, présidente du groupe écologiste, et le Premier ministre Sébastien Lecornu ce mardi. Les écologistes ont annoncé déposer une motion de censure pour dénoncer l'inaction du gouvernement face au changement climatique. Un homme activement recherché, soupçonné d'être lié à cette attaque au colis piégé à Monaco. 3 blessés dans cette explosion, un homme d'affaires ukrainien et sa femme, dont le pronostic vital est toujours engagé, ainsi que leur fils de 13 ans. Le procureur général de Monaco évoque un suspect qui a pris la fuite à pied vers la France. Nouvelle étape pour le projet de loi sur l'aide à mourir. Les députés ont une nouvelle fois approuvé le texte lors d'un troisième vote favorable à l'Assemblée nationale. Le projet doit désormais retourner au Sénat, qui l'a déjà rejeté à 2 reprises. Il s'agit donc de la dernière étape de la navette parlementaire avant un vote définitif attendu le 15 juillet prochain dans l'hémicycle. Une enveloppe de 107 millions d'euros pour venir en aide aux agriculteurs français. C'est ce qu'a annoncé ce mardi le commissaire européen à l'agriculture Christophe Hansen. Face à la hausse des prix liée à la guerre au Moyen-Orient, l'Union européenne avait, on le rappelle, promis de débloquer 540 millions d'euros pour soutenir la filière. Un mot de foot, la Norvège s'envole pour les huitièmes de finale de la Coupe du Monde. Victoire face à la Côte d'Ivoire, 2-1. Les Norvégiens qui défieront le Brésil au prochain tour. Et puis un coup dur pour les Girondins de Bordeaux. La DNCG, gendarme financier du foot, a décidé d'exclure le club de toute compétition nationale la saison prochaine. Le verdict est tombé ce mardi en raison de la situation financière du club, qui devait verser pas moins de 9 millions d'euros. Décision lourde de conséquences pour Bordeaux, qui a déjà annoncé faire appel. Très bonne journée à tous.

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0: Bonjour à tous, bienvenue, bonjour Rémi.
1: Bonjour Pierre, bonjour tout le monde et bon réveil. Nous sommes mercredi, aujourd'hui c'est le 1er juillet, on espère que vous êtes en forme. Vous avez passé une bonne nuit et ce matin on va vous accompagner avec beaucoup de plaisir, avec beaucoup de cadeaux à l'intérieur.
0: Alors on y a mis quoi par exemple? Un passe famille pour Nigloland.
1: Oui absolument, il y aura des places de concert aussi pour aller à la foire de Colmar applaudir Charlotte Cardin et Asaf Avidan. Et puis vos entrées au Bois des Lutins aussi du côté du Bol d'Air de la Bresse. Comme tous les jours, des sous à gagner, 200 euros avec DJ Magouille. Et puis les histoires de Pierre Castor également. Mais oui,
0: le petit Castor.
1: On aura l'occasion de reparler de tout ça. Et puis vos messages météo, combien fait-il ce matin dans vos communes? Bon, on vous attend, ça y est. La carte est sur la page Facebook Magnum La Radio. Vous pouvez laisser vos petits messages et on se fera un plaisir de faire le point sur la météo en direct de chez vous tout au long de cette matinée.
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1: Courage à vous tous, on écoute Tori Amos dans quelques secondes, il est 6h.
0: Le rendez-vous avec l'actu pour ce mercredi 1er juillet.
1: On démarre avec vous, Juliette Chang, bonjour.
3: Bonjour Rémi, bonjour à tous. L'enquête est toujours en cours après la découverte d'un corps en partie calciné dimanche soir dans un bois d'Éloie. La victime, un homme d'une quarantaine d'années selon les premiers éléments, présentait également des blessures qui pourraient être des coups de couteau. Une autopsie a été réalisée. Le procureur de la République doit communiquer prochainement sur l'avancée de l'enquête. La piscine de Nancy Thermale a rouvert après la grève des nageurs sauveteurs déclenchée à la suite de plusieurs incidents pendant la canicule. Les surveillants dénoncent des conditions de travail dégradées et un manque de sécurité. La direction promet de renforcer les effectifs de sécurité, d'aménager les temps de pause et de mettre en place un plan canicule. Une nouvelle réunion est prévue aujourd'hui pour finaliser ces mesures. Le dispositif du permis de louer est désormais étendu à plusieurs communes de l'Ouest Vosgien autour de Neufchâteau. Il oblige les propriétaires à obtenir une autorisation avant de mettre un logement en location afin de lutter contre l'habitat indigne. La communauté de communes vérifiera la sécurité et la salubrité des logements avant toute location. En cas de non-respect des règles, les propriétaires risquent jusqu'à 15 000 euros d'amende. Trois jours après le crash de Tomblaine qui a coûté la vie à 11 personnes lors d'un baptême de parachute, la justice a fait un premier point sur l'enquête hier au tribunal judiciaire de Nancy. Aucune hypothèse n'est privilégiée à ce stade et les investigations s'annoncent particulièrement longues. Les précisions de Christian de Rocchini, procureur adjoint chargé du pôle accident collectif du parquet de Paris.
4: Pour commencer, je voudrais dire un mot pour les victimes qui vivent un drame terrible, une tragédie épouvantable et elles vivent quelque chose d'absolument effroyable. C'est 11 vies interrompues de façon très soudaine à la suite de ce crash aérien. 11 victimes, un pilote, 5 moniteurs de parachutisme et 5 stagiaires qui voulaient suivre un baptême de parachute. À la suite de cette tragédie, le pôle accident collectif du parquet de Paris s'est saisi dans l'après-midi du dimanche, qui est compétent lorsqu'il y a des homicides involontaires avec une pluralité de victimes et lorsque les faits sont d'une particulière complexité. L'enquête qui a été ouverte par le parquet est une enquête ouverte pour homicide involontaire. Elle a été confiée à des services spécialisés qui dépendent du commandement de la gendarmerie des transports aériens et spécialement de la section de recherche des transports aériens qui est spécialiste des affaires de ce genre-là. Pour faire parler un avion accidenté, ça prend pas mal de temps.
3: Des propos recueillis par Zoé Thomas. Les experts devront notamment reconstituer l'appareil pièce par pièce, un travail qui pourrait durer plusieurs mois avant de déterminer les causes exactes du crash. Plus d'infos sur magnumlaradio.com. Également dans l'actualité, l'Assemblée nationale a adopté pour la troisième fois le texte créant un droit à l'aide à mourir avec 295 voix pour et 232 contre. Le projet repart désormais au Sénat qui devrait une nouvelle fois s'y opposer. Mais le gouvernement a choisi de laisser le dernier mot aux députés. Le vote définitif est prévu le 15 juillet. Et puis les Bleus poursuivent leur sans faute à la Coupe du Monde. L'équipe de France a largement dominé la Suède 3-0 hier soir grâce à un doublé de Kylian Mbappé et une réalisation de Bradley Barcola. Avec cette troisième victoire convaincante, les Français se qualifient pour les huitièmes de finale. Ils retrouveront le Paraguay samedi à 23h.
1: Enfin, encore falloir veiller tard. Mais bon, c'est samedi,
3: ça va, c'est samedi.
1: Ça sera peut-être moins compliqué. Merci Juliette pour l'info. À tout à l'heure à 6h30.
3: À tout à l'heure.
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0: Vidéo. La météo pour ce mercredi 1er juillet, le temps sera à peu près identique à celui d'hier, avec des belles éclaircies qui vont nous accompagner du matin au soir sur l'ensemble de la région, excepté sur les Hautes-Vosges et l'Alsace, où des averses orageuses sont attendues régulièrement toute la journée. Combien avons-nous à cette heure-ci, Rémi ?
1: Alors, à cette heure-ci, 6h05, il fait 18 à Thaon-les-Vosges, c'est ce que nous dit Margot, 17 à la Chapelle au Bois chez Patrick, 18 à Châtenois et Sertilleux chez Martine et Marie, on a 17 à Saint-Étienne-lès-Miremont chez Bernard, et puis 18 du côté d'Épinal et de Dommartin-les-Valois. Merci Patou et Marie-Jeanne, la page Facebook Magnum La Radio, vos messages météo en direct.
0: Sur la ligne WhatsApp, Sylvie nous indique 18 degrés à Saint-Valois, et puis Natacha, 19 à Neuneu, alors j'imagine 9 châteaux.
1: Bien sûr, évidemment.
0: Et 18 à Cousset. Cet après-midi, on observera 22 degrés à Gérardmer, 24 à Langres, Chaumont, Colmar, Remiremont et Le Tillot, 25 pour Épinal, Neufchâteau, Saint-Dié-des-Vosges, Strasbourg et Bar-le-Duc, 26 à Besançon et en Meurthe-et-Moselle, que vous soyez à Toul, Lunéville ou encore Nancy.

0: pour un réveil en douceur. Tori Amos sur Magnum La Radio à 6h10.
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0: Nous sommes le premier jour du mois de juillet et c'est mercredi, la Saint-Thierry. C'est la journée mondiale du bandeau blanc contre la pauvreté. C'est la journée internationale des coopératives. C'est la journée mondiale du reggae.
2: Oh yeah.
0: C'est la journée internationale de la blague. Rire pour un monde meilleur.
2: C'est l'anniversaire aujourd'hui de Kev Adams. Il a 35 ans seulement, Kev Adams.
0: Ah oui,
2: il est vraiment jeune. Léa Seydoux, l'actrice, a 41 ans aujourd'hui. L'actrice Liv Tyler en a 49. Pamela Anderson a 59 ans aujourd'hui. Carl Lewis, qui a longtemps été l'homme le plus rapide du monde, a 65 ans. Debbie Harry, la chanteuse du groupe Blondie, 81 ans aujourd'hui. Et l'ancienne présentatrice Sophie Darrel a 82 ans aujourd'hui.
0: Top 50.
2: C'est un peu de la même génération que Sophie Darrel, le numéro 1 du top 50 du 1er juillet 1974.
0: Okay.
2: Ça n'est pas une chanson. C'est un sketch, figure-toi.
0: Sylvie Joly.
2: Alors non, c'est pas Sylvie Joly, c'est un sketch d'Olivier Lejeune et Patrick Green. Ça s'appelle « Peau pour rire, monsieur le président ».
0: Okay.
2: Et en fait, aujourd'hui, on pourrait trouver que la façon de faire est ringard, mais à l'époque, ça avait fait un carton. En fait, ils posaient des questions et les réponses, c'était des extraits de chansons de l'époque.
0: Okay.
2: Et donc... ce titre, enfin en tout cas ce disque, Peau pour rire, monsieur le président, était numéro 1 le 1er juillet en 1974. Olivier Lejeune et Patrick Green, en voici des extraits.
3: Monsieur Poher, qu'avez-vous fait pendant votre séjour à l'Élysée ?
4: J'ai bien mangé, j'ai bien bu, j'ai la peau du ventre bien tendue.
3: Monsieur Mitterrand, après le premier tour, quelle a été votre réaction ?
5: Vous me voyez déjà en haut de l'affiche.
3: Monsieur Mitterrand, que pensez-vous de l'élection de monsieur Giscard d'Estaing ?
6: Je suis malade.
3: Monsieur Chirac, vous voilà Premier ministre, qu'en pensez-vous ?
7: Pour moi, la vie va commencer.
3: Monsieur Chaban-Delmas, que vous a dit Monsieur Mitterrand sur le nouveau gouvernement ?
8: C'est la même chanson.
3: Mais alors ?
8: Et la différence, c'est que toi, tu n'es plus là.
2: Et ça dure 3 minutes comme ça, en fait.
0: Ah ouais. Donc les gens ont acheté le 45 tours.
2: Les gens ont acheté le 45 tours. Olivier Lejeune et Patrick Green, Peau pour rire, monsieur le président. C'était numéro 1 le 1er juillet en 74.
0: Ah, ça, je savais pas que ce concept existait.
2: Moi non plus, j'ai découvert ça, effectivement. Voilà.
0: Ah, ok.
2: Bon, dans
0: Alex
2: un instant.
0: Soirène, on va écouter dans un instant. Et puis,
2: on va parler de football. On est en plein dans l'actu. On va parler d'âne et de chaussettes.
0: Oh.
2: D'âne, l'animal. Hein.
0: Oui.
2: Et de chaussettes de football.
0: On voit tout de suite le rapport.
2: Il n'y en a aucun, a priori, mais vous allez tout comprendre.
0: 6h12. Un bon réveil.
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0: Alex Warren sur Magnum La Radio à 6h20.
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2: Direction la Grande-Bretagne avec le club de football d'Arsenal,
0: okay,
2: qui a été finaliste de la Ligue des Champions cette année face au Paris Saint-Germain, qui a perdu d'ailleurs la finale, et qui a décidé d'offrir une quarantaine de paires de chaussettes de ses joueurs à un refuge animalier du Norfolk. C'est la plus grande association caritative dédiée au bien-être des chevaux au Royaume-Uni.
0: Okay.
2: Alors, pourquoi est-ce qu'ils ont offert des chaussettes à des ânes, à des poneys, à des chevaux? Eh bien, en fait, c'est très simple. Ces chaussettes sont utilisées dans ce centre de soins équins pour protéger des mouches, les pattes sensibles des animaux
0: excellent.
2: Qui sont là, pour maintenir en place les bandages vétérinaires.
0: Okay.
2: Donc, en fait, il s'agit pour le refuge d'un cadeau inestimable.
0: Bah oui, oui.
2: Et en plus de ça, pour le club d'Arsenal, eh bien, ça a eu aussi une utilité parce qu'ils cherchent sans cesse des moyens de réduire leurs déchets. Pour avoir un impact positif.
0: Oh,
2: et du coup, les chaussettes, ils n'allaient plus s'en servir.
0: Bah, oui.
2: Donc, plutôt que de les balancer à la poubelle, eh bien, ils les ont données à ce refuge canin, équin, pardon,
0: ouais.
2: Équin. Et ça protège les pattes des équidés.
0: Oh,
2: c'est une sacrée initiative. Mais ouais, carrément.
0: Alors, les poneys devaient frimer en disant regarde ce que je porte.
2: Mais c'est un peu ça. Mais c'est carrément ça, en fait. Parce que du coup, bah, ils ont coupé les pieds, quoi. Donc, tu sais, ils ont coupé le bout de la chaussette pour que ça fasse bandage, entre guillemets.
0: Mm-hmm.
2: Mais effectivement, ils ont des chaussettes de l'équipe de foot professionnelle d'Arsenal. Donc, c'est la classe. C'est la classe. Il y a peut-être quelques clubs français qui rêveraient d'équiper leurs chèvres de maillots de football. Je ne me pencherai pas sur les noms des clubs, vous ferez ce que vous voudrez.
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0: Carbone, c'était Imagine sur Magnum la radio, il est 6h24.
1: Très bon réveil, merci d'écouter Magnum, on va vous sortir du lit, c'est difficile ce matin.
0: Ah mais
1: faut plus
0: allez,
1: que la
0: les
1: France...
0: bleus.
1: Bah ouais, allez les bleus, mais ils jouent tard. Allez Bruno Mars.

0: Tout ça, c'est pour vous mettre de bonne humeur. Allez-y, chantez.
1: Oh, j'en ai entendu qu'on pas chanté. Hein.
0: Oui, ouais.
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0: Vos places pour le concert de Charlotte Cardin et Assaf Avidan se gagnent sur Magnum.
1: Ouais, ils seront tous les deux le même soir sur la scène de la foire de Colmar. On vous offre vos invites après l'info de 6h30. Et Mike Oldfield, maintenant sur Magnum la radio. Bon réveil.

0: Dans un instant, sur Magnum, on écoutera le nouveau Shakira. Pour l'heure, il est 6h30.
1: Bienvenue à tous, bon réveil à 6h30, coup d'œil sur l'info.
0: Avec vous, Juliette Chang. Bonjour Juliette.
2: Bonjour Pierre, bonjour à tous. Les salariés des Peplorest se sont mobilisés devant le tribunal judiciaire de Metz où était examiné le dossier de redressement judiciaire de l'association. À l'appel de la CGT, ils alertent sur la dégradation de leurs conditions de travail et sur les conséquences pour l'accompagnement des enfants. L'association, qui emploie environ 800 salariés en Lorraine, est concernée par une procédure ouverte depuis février. Le délibéré est attendu le 10 juillet prochain. Le port d'Épinal est fermé à la navigation jusqu'à nouvel ordre en raison du manque d'eau provoqué par la sécheresse. La décision de Voies navigables de France permet de préserver les ressources même si la traversée du canal des Vosges reste possible pour les bateaux de tourisme. En revanche, le trafic de fret est perturbé. La situation sera réévaluée en fonction des prochaines précipitations. La piste d'une police municipale intercommunale progresse à Remiremont avec une réflexion engagée entre plusieurs communes dont Saint-Étienne-lès-Remiremont et Saint-Nabord. L'objectif est de mutualiser les moyens pour renforcer la présence sur le terrain et mieux coordonner les interventions. Les élus évoquent une coopération déjà renforcée, notamment sur les contrôles et la prévention. Le Conseil départemental de l'éducation nationale s'est réuni la semaine dernière pour examiner les fermetures de classes prévues à la rentrée 2026 en Meurthe-et-Moselle. À Nancy, 6 classes sont concernées. Réaction de Chloé Blandin, adjointe au maire en charge de l'enfance et de l'éducation.
3: On avait manifesté notre opposition à ces projets de fermeture de classe. Le conseil municipal, d'ailleurs, à l'unanimité, avait adopté une motion pour signifier cette opposition. Nous considérons que si effectivement il faut prendre en compte l'évolution démographique qui touche Nancy, mais qui touche d'une manière générale tout le pays, ça doit être l'occasion de réduire le nombre d'élèves par classe pour que les élèves puissent apprendre et être accueillis dans les meilleures conditions. Ça va un petit peu à rebours de l'ambition qu'on souhaite porter, nous, dans le cadre de ce mandat, au profit des élèves nancéens et des écoles, en investissant massivement. On avait déjà commencé à le faire dans le précédent mandat, notamment en végétalisant les cours d'école. On a, sur 2026, un budget augmenté pour pouvoir participer à la rénovation des écoles. Cette décision de supprimer des classes va à rebours de l'ambition qu'on souhaite porter, nous, pour les nancéens.
2: Une fermeture a toutefois été évitée, celle de l'école La Fontaine, mais à l'école Moselly sur le plateau de Haye où plus d'un habitant sur deux vit sous le seuil de pauvreté. Une classe doit bien fermer à la rentrée prochaine. Également dans l'actualité, l'autopsie des jumelles de 15 mois retrouvées mortes lundi dans le Nord a confirmé un décès par déshydratation. Les analyses médico-légales évoquent également une insuffisance pondérale, ce qui pourrait avoir fragilisé encore davantage les enfants. Les parents âgés de 35 et 32 ans ont été placés en garde à vue prolongée hier soir. 4 autres enfants du couple ont été hospitalisés. Et puis la prochaine élection présidentielle française se tiendra les 18 avril et 2 mai 2027. Le décret officiel doit encore être présenté en Conseil des ministres. Ce calendrier retient l'option d'un second tour début mai, plus proche de la fin du mandat présidentiel. La passation de pouvoir est, elle, prévue le 14 mai 2027.
0: Juliette Chang pour l'info. Vous revenez nous voir à 7h.
2: À tout à l'heure.
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0: La météo pour ce mercredi 1er juillet. Le temps va être quasiment identique à celui d'hier, avec des éclaircies qui vont nous accompagner du matin jusqu'au soir, excepté sur les Hautes-Vosges où des averses orageuses sont attendues régulièrement toute la journée, ainsi qu'en Alsace d'ailleurs. Combien avons-nous à Starcy, Rémi ?
1: 18 degrés du côté de Aulnois, 19 à Xertigny, on a 18 à Bifontaine, 16 degrés seulement à Nogent, 16 également à Liézé, merci à Monique, à Marie-Laure, à Dauphine, à Sylvain, à la page Facebook de Magnum La Radio, vos messages météo en direct comme tous les jours. Oh là là, le ciel au-dessus de Andelot avec 17 degrés, le ciel est bien gris là, une photo postée par Laurence à cette heure-ci.
0: Ok, ça devrait se dégager normalement.
1: D'accord.
0: C'est la journée la plus fraîche de la semaine, alors profitez-en, 22 degrés.
1: Il fera
0: attendu.
1: Que 42 degrés. Non, c'est pas.
0: 22 attendus cet après-midi à Gérardmer, 24 à Langres, Chaumont, Colmar, Remiremont et Le Tillot, 25 pour Épinal, Neufchâteau, Saint-Dié-des-Vosges, Strasbourg et Bar-le-Duc, 26 à Besançon, Toul, Nancy et Lunéville.
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0: Burna Boy et Shakira sur Magnum la radio.
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0: Je pense à vous, c'est le nouveau Pierre de Marc qu'on écoute maintenant à 7h20.

0: Elle est chouette, hein?
1: Ouais, très sympa. J'aime beaucoup.
0: Pense à vous. C'était Pierre Demar sur Magnum la radio à 6h43.
1: Bon courage à vous tous si vous avez veillé tard pour regarder le match des Bleus jusqu'à 1h du matin. Il faudra remettre ça samedi. Ou alors, c'est 23h aussi samedi.
0: Ou alors si comme Pierre, vous n'avez rien à foutre du foot.
1: Voilà. En fait, il y a Pierre qui n'est pas fatigué. Avec Juliette, on s'envoyait des messages jusqu'à 1h du matin.
0: Ah oui.
1: On va regarder le match tous les deux. Et, enfin, pas ensemble, mais, oui, bien sûr. Mais
0: Ceci ne nous regarde pas.
1: J'ai déjà donné. L'astrotope arrive. Et puis, les Cure maintenant, dis donc.
0: Écoute, allez.

0: Dans un instant, sur Magnum La Radio, on écoutera David Guetta et Jennifer Lopez. Pour l'heure, il est 6h46.
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3: Mercredi 1er juillet, les derniers du classement sont les Sagittaires ce matin. L'entêtement pourrait mettre en danger vos acquis.
0: 11e, Taureau, protégez votre vie privée des intrusions familiales.
3: 10, les Poissons, le passé mérite d'être laissé derrière vous.
0: 9e, Capricorne, trop de zèle pourrait produire l'effet inverse.
3: 8e, les Gémeaux, aidez les autres sans vous oublier vous-même.
0: 7e, Cancer, le bon timing reste votre meilleur allié.
3: 6, Bélier, méthode et clairvoyance valent mieux que la précipitation.
0: 5e, Verseau, commencez par régler le concret avant les grands projets.
3: 4e, les Balances, pardonnez, allège bien davantage qu'on ne le croit.
0: 3e, Lion, un objectif clair peut transformer votre quotidien.
3: 2e, les Scorpions, ne vous reposez pas sur des lauriers encore inexistants.
0: Et au top de l'Astrotop pour ce mercredi 1er juillet, ce sont les
3: Vierges.
0: Sortir de votre bulle vous fera énormément de bien.
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0: Lilo et David Guetta sur Magnum à 7h10.
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0: Et puis DJ Magou, il sera là aussi. 100€ ont été offerts hier matin.
2: Ah, est-ce que 200 euros seront gagnés ce matin?
0: Ça serait bien, ça serait bien.
2: Tu crois qu'on peut souffler les réponses?
0: Bien sûr que non. On reparle de ça après Louane, avant 7h. 7h les infos et la météo. Bon réveil.

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2: Bonjour à tous, on va écouter Chic dans quelques secondes, il est 7h.
1: Ce qu'il faut retenir de l'actu pour ce mercredi 1er juillet.
2: Juliette Chang est là pour les infos. Bonjour.
3: Bonjour Rémi, bonjour à tous. Les hôpitaux des Vosges relancent leur demande pour obtenir un plateau de coronarographie à Épinal. Cet équipement qui permet de traiter rapidement certaines urgences cardiaques est réclamé depuis 4 ans, mais reste refusé par l'ARS. Les responsables hospitaliers comptent déposer une nouvelle demande en 2027. Ils estiment que cet investissement permettrait de sauver des vies et d'éviter de nombreux transferts vers Nancy. La canicule a ralenti le chantier du réseau de chaleur urbain à Mirecourt. La fin des travaux de tranchées, initialement prévue fin juin, est repoussée au 15 juillet, les équipes ayant travaillé uniquement aux heures les plus fraîches. La rue Georges Clémenceau sera totalement fermée à la circulation du 6 au 8 juillet. À terme, 66 bâtiments seront raccordés à ce nouveau réseau de chaleur. La grande braderie de Nancy fait son retour dimanche dans le centre-ville après avoir été stoppée en 2016. L'événement investira notamment la rue Saint-Jean et plusieurs rues piétonnes, entraînant d'importantes restrictions de circulation et de stationnement. L'accès sera interdit aux véhicules dans le secteur dès dimanche matin avec un filtrage pour les riverains et les parkings. Le trolley T1 sera également dévié le temps de la manifestation. 3 jours après le crash de Tomblaine qui a fait 11 morts lors d'un baptême de parachute, l'enquête ne fait que commencer. Saisie pour homicide involontaire, la justice évoque des investigations longues et complexes. Une conférence de presse s'était organisée hier au tribunal judiciaire de Nancy. Le point avec Christian de Rocky, procureur adjoint chargé du pôle accident collectif du parquet de Paris.
4: Il y a une enquête judiciaire et parallèlement il y a une enquête de sécurité qui a démarré, qui est menée par le bureau enquête accident de la direction de l'aviation civile, le BEA. L'enquête de sécurité, elle n'a pas pour objectif d'identifier des responsables, elle est là pour savoir concrètement quelle est la cause technique, essentiellement, mais ça peut être humaine, d'un crash aérien, pour améliorer les procédures et pour faire en sorte qu'il n'y ait pas d'autres dommages. Nous, notre enquête, elle a pour objectif d'expliquer, d'avoir des réponses en fait, à ce qui s'est passé et à la genèse des faits, et puis si on identifie des responsables, eh bien de les juger. Et le jugement dans ces cas-là est devant le tribunal correctionnel de Paris.
3: Des propos recueillis par Zoé Thomas. Aucune piste n'est privilégiée ni écartée à ce stade pour comprendre les causes du crash. Plus d'infos sur magnumlaradio.com. Également dans l'actualité, le fonds de garantie des victimes alerte sur la hausse persistante des conducteurs non assurés en France. L'an dernier, près de 7500 victimes ont dû être indemnisées après des accidents, dont 177 mortels. Environ 40% des conducteurs concernés sont des étudiants ou des personnes sans ressources. Le fonds propose de renforcer la détection des véhicules non assurés lors des contrôles de vitesse. Et puis le Tour de France s'annonce particulièrement exigeant avec 30 cols et ascensions classés en deuxième, première et hors catégorie répartis sur l'ensemble du parcours. Les Vosges feront partie des massifs concernés aux côtés des Pyrénées, du Massif central et des Alpes. Les coureurs devront notamment affronter plusieurs étapes de haute montagne très dense avec plus de 54 000 mètres de dénivelé. Nivelé positif au total.
1: Merci Juliette Chang pour l'info. Ça me paraît tellement impossible à faire. Voilà. On vous retrouvera à 7h30.
3: <C'est> à <l'heure.
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1: Et bonjour Rémi, bonjour à tous.
2: Bonjour Pierre, bonjour tout le monde. Nous sommes mercredi, c'est le 1er juillet aujourd'hui.
1: Déjà plus que 3 jours d'école.
2: Oui, c'est
1: avant
2: ça.
1: Les
2: oui,
1: grandes vacances.
2: C'est exact, tout à fait.
1: Et on embrasse les Thierry, hein. C'est leur jour de fête aujourd'hui. C'est la journée internationale de la blague. Rire pour un monde meilleur. Ouais, t'en connais une blague?
2: Là tout de suite,
1: j'en connais un peu au dépourvu.
2: Puis surtout les blagues généralement que je raconte, elles peuvent pas se raconter à cette heure-ci sur Magnum, donc on va s'abstenir. DJ Magou, il sera là, lui c'est une blague à lui tout seul, il aura 200 euros à vous offrir, ça c'est sérieux, on lancera les inscriptions dans quelques minutes.
1: Et puis on aura aussi des cadeaux à vous offrir.
2: Oui, on prendra la direction du bol des...
1: Bois des lutins au bol d'air de la Bresse.
2: Merci beaucoup.
1: La La météo pour ce mercredi 1er juillet, le temps va être quasiment identique à celui d'hier. Des éclaircies du matin jusqu'au soir, des nuages un peu plus nombreux, mais le soleil n'aura pas dit son dernier mot. Sur les Hauts-de-Vosges et en Alsace, on attend des averses orageuses selon Météo France. Combien avons-nous à cette heure-ci, Rémi ?
2: 15 degrés à Rimaucourt, un message de Patrick qui fait 17 à Dombrôle-Sec selon Alice. 17 degrés à Nomexy et Saint-Nabor, 17 à Massoncourt et 20 degrés à La Marche. Merci Ariel, Marie, Marie-Laurence, Christelle. 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
1: Cet après-midi, on observera 22 degrés pour Gérardmer, 24 à Langres. Oui.
2: Ça baisse. Hier, il faisait encore chaud.
1: Oui, c'est un peu lourd. Ouais. Ouais, c'est vrai. 24 à Langres, Chaumont, Colmar, Remiremont et Le Tillot. 25 pour Épinal, Neufchâteau, Saint-Dié-des-Vosges, Strasbourg et Bar-le-Duc. 26 à Besançon, Toul, Nancy et Lunéville.

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0: 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On va aller voir ce qui se passe en Chine maintenant. Vous ne serez plus jamais seul.
1: Ah bah, en Chine, c'est sûr. Il y a beaucoup de monde là-bas, hein, un petit peu. Hein.
0: Oui. Ouais, mais ils ont mis quelque chose au point qui fait que vous ne serez plus jamais seul.
1: Ah, le Tamagotchi, c'est pas vrai. À tout de suite, Oria nous invite à une soirée mondaine dans un instant, 7h10.

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0: soirée mondaine. C'était Auria sur Magnum la radio. Vous en avez marre d'être seul. Mettez Magnum avec vous.
1: Oui.
0: Mais les Chinois se sont occupés de faire autre chose.
1: Ah bon ?
0: De mettre en place un compagnon émotionnel. Devine le prix.
1: Ah, c'est un robot, un truc comme ça ?
0: Ouais, c'est un robot.
1: Le prix ? Bon, ouais. J'en sais rien, moi. Qu'est-ce qu'il fait, ce robot ?
0: Ah bah, il t'accompagne, il t'écoute.
1: Dans ce cas-là, tu prends un chien, hein. Il t'écoute aussi, et il n'y a pas de problème, il fait des câlins. Voilà.
0: Ouais,
1: et puis tu le sors et tu t'amuses bien et il te le rend bien.
0: Sauf qu'avant, on parlait de ces robots qui allaient t'accompagner dans les tâches ménagères, qui pouvaient éventuellement avoir un peu de conversation. Mais là, on y a mis de l'intelligence artificielle dedans. Mm-hmm. Donc, on y met de l'émotion, on les fait même pleurer.
1: D'accord.
0: Ouais, pour combattir, soi-disant, donc tu peux te confier 24 heures sur 24, le jour et la nuit, le robot ne dort jamais. Donc 15 500 €, c'est le prix pour pouvoir s'acheter ce compagnon émotionnel.
1: Bon, pourquoi pas. Enfin, pourquoi pas, moi je le ferai pas, mais enfin...
0: Ouais.
1: Non, ah non, pas là-dessus.
0: Mais alors, si t'avais quelqu'un dans ton entourage qui se sentirait seul, est-ce que tu lui conseillerais d'avoir ce robot émotionnel ?
1: Non, non, je lui dirais, moi je le fais, je peux t'accompagner, mais tu me donnes 15 000 balles à moi. Alors, franchement, alors. Bah attends,
0: il perd pas le nom.
1: Bah écoute,
0: oh,
1: attends, si t'es prêt à payer 15 000 balles, donne-les-moi. Hein.
0: Ah bah oui, hein.

0: Miles Smith sur Mac dans la radio à 7h23.
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1: Bienvenue à tous et bon réveil. Merci d'écouter Magnum. Dans un instant, les infos de 7h30 pour aller jusque-là. On écoute Miley Cyrus.

0: Miley Cyrus sur Mac dans la radio. Temper City, c'est ce qu'on écoute après l'actu. Pour l'heure, il est 7h30.
1: Belle matinée, bon réveil sur Magnum, c'est l'heure des infos.
0: Avec Juliette Chang. Juliette, bonjour.
2: Bonjour Pierre, bonjour à tous. Les mandataires judiciaires à la protection des majeurs se sont mobilisés devant la préfecture de Meurthe-et-Moselle pour réclamer une revalorisation de leur rémunération. Ils dénoncent une indemnisation inchangée depuis 2014, malgré la hausse de leurs charges et du nombre de dossiers à traiter. Le collectif demande une augmentation d'environ 7 euros par dossier. Ils alertent aussi sur des délais de prise en charge qui peuvent atteindre 9 mois pour les situations de tutelle. Les Assises nationales de l'accès aux soins se sont tenues à Bar-le-Duc, réunissant environ 700 participants autour de la question des déserts médicaux. Tous ont insisté sur la nécessité de renforcer la prévention et d'innover pour améliorer l'accès aux soins dans les territoires ruraux. Les élus et professionnels appellent à une mobilisation collective pour rendre le système de santé plus attractif et plus efficace. De nouvelles restrictions d'eau entrent en vigueur dans le secteur de Neufchâteau, placé en alerte sécheresse. Il est désormais interdit d'arroser les jardins, pelouses et espaces verts entre 11h et 18h. Le remplissage des piscines, le lavage des voitures à domicile et le nettoyage des façades sont également interdits. Les autorités appellent chacun à économiser l'eau face à la sécheresse. Le Conseil départemental de l'Éducation nationale s'est réuni la semaine dernière pour examiner les fermetures de classes prévues pour la rentrée 2026 en Meurthe-et-Moselle. À Nancy, 6 classes sont concernées. Réaction de Chloé Blandin, adjointe au maire en charge de l'enfance et de l'éducation.
3: On avait manifesté notre opposition à ces projets de fermeture de classe. Le conseil municipal, d'ailleurs, à l'unanimité, avait adopté une motion pour signifier cette opposition. Nous considérons que si effectivement il faut prendre en compte l'évolution démographique qui touche Nancy, mais qui touche d'une manière générale tout le pays, ça doit être l'occasion de réduire le nombre d'élèves par classe pour que les élèves puissent apprendre et être accueillis dans les meilleures conditions. Ça va un petit peu à rebours de l'ambition qu'on souhaite porter, nous, dans le cadre de ce mandat au profit des élèves nancéens et des écoles en investissant massivement. On avait déjà commencé à le faire dans le précédent mandat, notamment en végétalisant les cours d'école. On a sur 2026 un budget augmenté pour pouvoir participer à la rénovation des écoles. Cette décision de supprimer des classes va à rebours de l'ambition qu'on souhaite porter, nous, pour les nancéens.
2: Une fermeture a toutefois été évitée, celle de l'école La Fontaine, mais à l'école Moselli, sur le plateau de Haye, où plus d'un habitant sur deux vit sous le seuil de pauvreté. Une classe devrait bien fermer à la rentrée prochaine. Également dans l'actualité, le parquet européen mène des perquisitions en France et dans d'autres pays dans le cadre d'une enquête sur l'usage de fonds européens entre 2019 et 2024. Jordan Bardella affirme que des perquisitions ont visé des prestataires de communication liés à son parti. Le RN dénonce un timing politique qu'il juge troublant et assure être serein. Le parquet européen rappelle que l'enquête est toujours en cours. Et puis il entre en vigueur aujourd'hui. Un congé de naissance supplémentaire est désormais accordé à chacun des deux parents au moment de la naissance ou de l'adoption d'un enfant, d'une durée d'un ou deux mois selon le choix de chacun. Il peut être pris simultanément ou en alternance avec l'autre parent. Il sera indemnisé à hauteur d'environ 70% du salaire net le premier mois, puis 60% le second.
0: Juliette Chang pour l'info. Vous êtes de retour à 8h.
2: À tout à l'heure.
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0: Alors la météo pour ce mercredi 1er juillet. Le temps va être assez proche de celui d'hier avec de belles éclaircies, mais de temps à autre, quelques passages pluvieux de façon assez courte finalement. Donc ne sortez pas le linge aujourd'hui, vous pourriez vous faire surprendre. Des averses qui seront davantage présentes en Alsace et sur les Hautes-Vosges. Pour l'heure, combien avons-nous, Rémi ?
1: 16 degrés avec de la pluie en ce moment à la Chapelle-aux-Bois. C'est Christelle qui poste une photo là il y a 10 minutes. Ah ben pluie voilà. Et orange, nous dit-elle. Alors si ce sont des oranges qui tombent, chère Christelle, profitez-en pour vous faire un petit jus, ma foi. 17 à Vanier, une petite averse à Vanier, là, chez Annick. 19 à Wellville, il pleut en ce moment, nous dit Didith. 17 à Harold avec un peu d'orage, on aurait presque froid, nous dit Christine. Bah, dis donc, ça se gratte.
0: Oui, mais ça va pas durer. À 9h, le soleil revient, par exemple.
1: Oh, bah, ça va, comme juste quand on s'en va. Oh, comme c'est bizarre.
0: Oh, tiens donc. Cet après-midi, on observera 22 degrés à la Bresse, 24 à Langres, Chaumont, Colmar, Remiremont et le Le Tillot, 25 pour Épinal, Neufchâteau, Saint-Dié-des-Vosges, Strasbourg et Bar-le-Duc, 26 pour Toul, Nancy-Lunéville et Besançon.

0: Mike dans la radio à 7h39.
1: Il mixe.
0: Ouais. Oh là là, le plus beau, le plus beau.
2: Hey, good morning les friends. Salut à tous les friends.
0: Mais où est-ce que t'as appris l'anglais? Friends, tu sais que ça veut dire ami.
2: Ah bon?
3: Oui.
2: Ouais, je croyais que ça voulait dire série télé.
0: C'est incroyable. Et good morning aussi, ça veut dire bonjour.
2: Good morning, Magna.
0: C'est Magouille avec ta voix extraordinaire qui fait frémir.
2: C'est normal, n'oubliez pas que je suis le meilleur. N'oubliez pas que si vous m'invitez pour mixer à votre mariage, on ne regardera que moi.
0: Oui, pendant 5 minutes parce qu'après tout le monde s'en va.
2: Ah non,
0: général,
2: non, on regarde que moi, les mariés non, c'est moi la star.
0: Allez,
2: c'est moi la star.
0: Bon, j'espère que ce matin, DJ Magouille, tu vas offrir de l'argent à Sylvie. Bonjour Sylvie.
4: Bonjour Magnum, bonjour DJ Magouille,
2: oh
4: qu'est-ce que je suis contente de l'entendre.
2: C'est moi qui suis contente de t'entendre, ma petite Sylvie.
0: Alors comme on est à fond dans la magouille, est-ce que avec ce compliment que vient de te faire Sylvie, t'as déjà envie de lui offrir de l'argent?
2: Bien sûr. 1000 euros pour toi, Sylvie, t'as bien fait de jouer.
4: Alors,
2: non, bien sûr, ce n'est pas vrai. Hein.
0: Oui. Sylvie, la vraie règle du jeu, c'est de reconnaître qui chante parmi les titres que notre DJ va magouiller.
4: On est
0: tous
4: les jours.
2: Ah,
0: c'est bien.
2: Eh ben, t'as raison, ma petite Sylvie, continue comme ça. Alors attention, on va te faire écouter un premier disque, je l'ai magouillé, c'est un remix. Donc ce n'est pas le chanteur ou la chanteuse originale que tu vas entendre, mais c'est à toi de nous dire qui chante l'original. Pour 50 euros cash, ma petite Sylvie, c'est parti.

0: Farmer.
1: Non, c'est pas Mylène Farmer.
2: Vite, une autre proposition.
1: Deuxième chance, vite.
0: Toute première fois, c'est...
1: C'est trop tard. Si, si, elle a dit... qu'est-ce que je fais?
3: Ça recommence.
2: Ça recommence.
1: Qu'est-ce que je fais?
2: Oh, moi, je trouve qu'elle a été très gentille et tout. Je vais les offrir, elle est 50 euros.
0: Oh, merci. On entend très trop mal dans le téléphone. C'est tenu sur la radio.
1: Ah, bah,
0: oui, c'est pas mal.
1: On va t'envoyer des cotons-tiges, c'est lui.
0: Ouais, c'est ça, les vieux qui vont être parfaits. Hein.
2: Regarde la qualité du téléphone de Sylvie, il faut qu'elle s'en achète un autre, donc bah, offre-lui des sous.
1: C'est quoi ton portable, Sylvie?
3: Nokia 3310.
0: Non. Bah, c'est un Samsung, il marche pas mal d'habitude.
2: Ah, ouais,
0: ouais.
3: Il a dû avoir un coup de chaud pendant la
0: qualité.
1: Bon, ouais. J'accepte, Sylvie, mais c'est la dernière fois.
2: Oui. Hein. Ouais, par contre...
0: Ouais, ouais, ouais. Merci, oh, puis c'est la fin.
2: Bah oui.
1: Non, mais c'est la fin.
2: Enfin,
1: et...
2: La fin des haricots.
1: Parle pour toi. Et la saison prochaine, je suis encore là.
0: Bah oui, j'écoute même si
1: c'est pas, c'est pas parce que toi, t'es en fin de vie qu'on va tous mourir cet été, Sylvie. Hein.
0: Bah, j'espère que la canicule ne tuera pas, c'est tout. Hein.
1: Ouais.
2: Sylvie, on y va pour un deuxième extrait, quand même.
0: Bah oui, évidemment.
2: Ah oui.
0: Ça ne tuera pas, c'est tout.
1: Ouais,
0: hein.
2: Sylvie, on y va pour un deuxième extrait, quand même.
0: Bah oui, évidemment.
2: Ah oui.
1: Bon.

0: Mais
1: on t'entend Sylvie, mais tu parles fort.
0: Mais y a pas le choix, on n'entend rien nous.
1: Non mais nous on t'entend très bien.
2: Oui, on vous entend bien.
1: Ne crie pas Sylvie, on t'entend très bien.
2: C'est l'émotion de parler à DJ Magou. Tu te rends pas compte, t'es une vedette. Hein,
0: ah ouais, tu t'es pas tourné.
2: Bah oui, elle est toute retournée, regarde. Tu les rends toutes folles, DJ Magouille.
1: Ah, ma petite Sylvie. Bon, on est à 100 euros, oui. Ma petite Sylvie.
3: Oui.
2: Qu'est-ce qu'on fait?
1: Alors, qu'est-ce qu'on se fait, oui.
0: Ben, j'ai un peu les miquettes quand même ce matin. Hein.
1: Vous avez les...
0: Parce que la dernière fois que j'ai joué, j'ai perdu au troisième.
1: Alors.
0: Je crois que je vais m'arrêter là pour aujourd'hui.
1: Bon, allez, Sylvie, bravo. C'est raisonnable. Bravo Sylvie! Eh ben voilà, 100 euros, c'est gagné pour toi ce matin, Sylvie!
0: Eh ben merci beaucoup, je voudrais faire une petite dédicace spéciale à la mère Colin si elle m'écoute sur la route comme tous les matins.
1: À qui?
3: La mère Colin.
0: À la mère Colin.
1: Ah, la Colin. Mère Colin!
2: Oui.
0: D'accord. La mère Colin.
1: Ben on l'embrasse.
0: Eh ben oui, puis je remercie toute l'équipe de Magnum qui nous met la pêche tous les matins pour bosser.
1: Oh, t'es gentil, Sylvie, t'es gentil. Allez, 200 balles du coup, allez. Non, 100 balles, c'est bien.
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2: Adorable.
3: Ah
2: Sylvie.
3: Oui.
1: Sylvie, j'adore bon son moment. Argument. Allez, c'est la fin. Bah attends, c'est la fin. C'est pas parce qu'il reste 3 jours. Hein, on sera là l'année prochaine. Hein.
2: À demain, DJ Magouille.
1: À demain.

0: Belle matinée, merci d'avoir choisi Magnum. Il est 7h47, on va écouter Superbus et Kyo après l'Astrotop.
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3: Dernier du classement, ce sont les Sagittaires. Votre entêtement pourrait mettre en danger vos acquis.
0: 11, les Taureaux. Protégez votre vie privée des intrusions familiales.
3: 10e, Poisson. Le passé mérite d'être vraiment laissé derrière vous.
0: 9e, Capricorne. Trop de zèle pourrait produire l'effet inverse.
3: 8e, Gémeaux. Aidez les autres sans vous oublier vous-même.
0: 7e, les Cancers. Le bon timing reste votre meilleur allié.
3: 6e, Bélier. Méthode des clairvoyances valent mieux que la précipitation.
0: 5e Verseau, commencez par régler le concret avant les grands projets.
3: 4e Balance, pardonner allège bien davantage qu'on ne le croit.
0: 3e les Lions, un objectif clair peut transformer votre quotidien.
3: 2e Scorpion, ne vous reposez

0: Et pas sur vos lauriers encore inexistants.
1: Et au top de l'astrotop aujourd'hui, ce sont les
0: Vierges.
1: Bravo les Vierges, c'est vous qui êtes numéro 1 aujourd'hui. Sortir de votre bulle vous fera énormément de bien.
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0: perdu, c'est Kyo à 8h10.
1: Un rendez-vous important qui aura lieu ce samedi du côté de Vittel, mon Pierre.
0: Ce 4 juillet, entre 10h et midi, avec une émission spéciale en direct du stade Boulommier de Vittel, au cœur du Rassemblement Technique National des Jeunes Sapeurs-Pompiers. C'est une émission spéciale avec donc les jeunes sapeurs-pompiers. Tu seras avec Fred.
1: Ouais, et ce sera une émission spéciale avec les jeunes sapeurs-pompiers de toute la France. Parce que ce samedi, effectivement, si l'émission aura lieu de 10h à midi, c'est toute la journée, dès 8h du matin et jusqu'au soir, que va se tenir ce Rassemblement Technique National des Jeunes Sapeurs-Pompiers. Ils viennent de toute la France, ils seront à Vittel, au stade Boulommier, tu l'as dit, pour plein d'épreuves en tout genre, que ce soit sportives ou de culture générale, des tests aussi spécifiques aux pompiers, comme des parcours avec des tuyaux, des choses comme ça, bref, on va tout vous faire vivre en direct.
0: Des interviews.
1: Évidemment, ambiance, interviews, coulisses, les temps forts de cette grande rencontre nationale. L'événement est ouvert au public, hein. Donc vous pouvez venir voir ces défis là par tous ces jeunes sapeurs-pompiers de France, et puis ça va peut-être créer des vocations, allez savoir, pour tous les jeunes.
0: Tu voulais toi être sapeur-pompier?
1: Non. Pourquoi pas, non.
0: Policier, ça m'a... qu'est-ce que tu préfères? Souvent quand on est petit, on veut être soit policier, soit
1: Je voulais parler dans un micro, et tu vois, j'ai réussi, donc le reste, ma foi, après,
0: c'était que secondaire.
1: Oui, exactement, voilà. En tout cas, Rassemblement Technique National des Jeunes Sapeurs-Pompiers, c'est à Vittel, ça sera donc ce samedi, et nous y serons, tu l'as dit, en direct au stade Boulommier, pour une émission spéciale de 10h à midi.
0: Jérémy Frérot et Frérot, c'est ce qui nous permettra de rejoindre l'actu de 8h. Et pour les cadeaux, on a prévu de vous inviter à Nigloland.
1: Passe famille pour 4 personnes. A tout de suite et bon réveil.

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1: Nous sommes mercredi, c'est le Magnum Café.
2: Angèle arrive, il y aura aussi FR David et One Republic. Magnum, il est 8h.
1: Coup d'œil rapide sur l'actu de ce mercredi 1er juillet.
2: Juliette Chang pour l'info, bonjour.
3: Bonjour Rémi, bonjour à tous. Deux hommes ont été condamnés à de la prison ferme pour une série de vols et tentatives de vols commis entre février et mai 2026 dans les Vosges, la Meurthe-et-Moselle et le Bas-Rhin. Ils ciblaient notamment des stations de lavage et des commerces en utilisant des véhicules volés, parfois pour des vols à la voiture bélier. Les préjudices sont estimés à plus de 33 000 euros de biens volés et environ 211 000 euros de dégâts. En Meurthe-et-Moselle, la préfecture a convoqué des assises de l'eau pour faire le point sur la gestion et la préservation de la ressource, alors que le département est en alerte sécheresse depuis le 26 juin. Ce niveau d'alerte, le deuxième sur quatre, est activé plus tôt que les années précédentes et inquiète les autorités. Élus et services de l'État ont échangé sur les mesures à mettre en place pour limiter la consommation. La plage des Deux Rives ouvrira ce matin à 9h avec ses bassins, guinguettes et animations gratuites à Nancy. Installé sur les deux rives de la Meurthe, le site reste fidèle à sa formule tout en intégrant quelques nouveautés comme une meilleure accessibilité, des caméras de sécurité et un espace splash pad. Le site restera ouvert tous les jours jusqu'au 31 août de 9h à 23h. L'enquête sur le crash aérien de Tomblaine s'annonce particulièrement longue. Trois jours après le drame qui a coûté la vie à 11 personnes, les enquêteurs poursuivent leurs constatations et les premières expertises. Le parquet de Paris en charge du dossier a fait un point d'étape hier à Nancy. Écoutez Christian de Roquigny, procureur adjoint chargé du pôle accident collectif du parquet de Paris.
4: L'enquête démarre, donc j'ai pas de conclusion à donner à ce stade-là, ça serait évidemment tout à fait prématuré. Il y a un travail de la gendarmerie qui permet de savoir déjà que les vols avaient débuté la veille, que l'avion en était à sa troisième rotation le dimanche et que l'accident est survenu très rapidement après donc le troisième décollage. C'est à peu près tout ce qu'on peut dire. Vous savez, dans ces cas-là, l'enquête, elle cherche des causes dans l'avion, elle cherche des causes éventuellement dans la conduite de l'avion, elle cherche des causes au sol, elle cherche toutes les causes. Et ce qu'on doit aux familles des victimes, c'est de chercher vraiment la vérité, de fermer aucune porte en fait pour voir comment les faits sont arrivés. Donc l'enquête elle est longue et elle commence à peine.
3: Des propos recueillis par Zoé Thomas. Une enquête pour homicide involontaire est ouverte tandis qu'une enquête technique est menée en parallèle pour tenter de comprendre les circonstances exactes de l'accident. Plus d'infos sur magnumlaradio.com. Également dans l'actualité, la canicule continue de produire des effets durables néfastes. Sur le plan sanitaire, les hôpitaux restent sous tension avec des conséquences différées chez les personnes fragiles. L'agriculture et les forêts sont également touchées avec des pertes de rendement, un stress hydrique persistant et un risque accru d'incendie. L'ensemble de l'économie est aussi impacté. Et puis la Commission européenne annonce une enveloppe de 107 millions d'euros destinée aux agriculteurs français pour les aider à faire face à la hausse du prix des engrais. Cette aide s'inscrit dans un plan plus large de soutien face à l'envolée des coûts de production, notamment liés aux tensions sur les marchés mondiaux. Bruxelles autorise aussi les États membres à verser des avances de la PAC pour améliorer la trésorerie des exploitations.
1: L'info le matin sur Magnum, c'est toutes les 30 minutes, ce qui veut dire, Juliette, que vous revenez nous voir à 8h30.
3: À tout à l'heure.
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1: Mon ami Rémi, bonjour.
2: Mon ami Pierre, bonjour. Et bonjour à toutes celles et ceux qui ont les yeux un petit peu plus collés que d'habitude ce matin. Car il a fallu veiller tard pour regarder l'équipe de France.
1: C'est vrai.
2: Se qualifier brillamment.
1: Oui, c'est vrai. Alors, en même temps, là, il ne reste plus que deux nuits avant les grandes vacances.
2: Oui, mais enfin, tout le monde ne va pas être en grandes vacances vendredi soir, hein.
1: Ah ouais?
2: Eh bah non.
1: Il y en a qui continuent.
2: Tu vois toujours ton petit nombril pour être. Mais non.
1: Bah quoi, qu'est-ce qu'il a mon nombril? Il est joli.
2: Je sais que toi. Mais quand même.
1: Mais je vais faire comme tout le monde, je vais regarder quand
2: voilà,
1: même.
2: Voilà, exactement.
1: Mais si la France avance. Hein,
2: ah bah,
1: sinon,
2: la France avance là.
1: Pour l'instant.
2: Et prochain rendez-vous samedi soir, 8e de finale contre le Paraguay. Ça sera encore à 23h.
1: Ah.
2: En cas de qualif, en quart de finale, ça sera 22h.
1: Ouais.
2: Et après, ça sera à nouveau des horaires. Comment dirais-je? Acceptables. Enfin, pour ça, il faut aller jusqu'au bout. On suivra tout ça. Vous prenez des nouvelles du ciel ?
1: Allez,
2: parce qu'il pleut par endroits là.
1: Ah oui.
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1: La météo pour ce mercredi 1er juillet, les éclaircies vont être quand même assez dominants aujourd'hui, mais des mais des épisodes pluvieux viennent assez régulièrement tout de même. On peut aussi constater du vent allant jusqu'à 40 km/h. Les Hautes-Vosges et l'Alsace auront même des averses orageuses, surtout cet après-midi. Donc restez assez vigilants, ne sortez pas votre linge. Ça va être la journée la plus fraîche de la semaine avant un nouvel épisode de canicule dimanche.
2: De chaleur.
1: Chaleur.
2: On ne peut pas encore employer, Météo France a dit qu'on ne pouvait pas encore parler de canicule, mais de chaleur.
1: Merci
2: en tout
1: pour
2: cas.
1: Cette précision. Bah,
2: c'est important. Heureusement que je suis là pour
1: mettre de l'ordre dans cette émission.
2: Alors, on a 18 à Épinal à cette heure-ci avec de la pluie. Il pleut en ce moment dans le secteur d'Épinal. C'est ce que nous dit Xavier sur la page Facebook de Magnum La Radio. On a de la pluie dans le secteur de Nancy, si l'on en croit ce que nous disait tout à l'heure Sylvie. Il fait à cette heure-ci 18 du côté de Julien Rue, c'est ce que nous dit Gégé. On a 19 à Thaon-les-Vosges avec de la pluie aussi, nous dit Nathalie. 20 degrés du côté de Fougue chez Laurence. La page Facebook, la ligne WhatsApp de Magnum, votre météo en direct.
1: Cet après-midi, on observera 22 degrés à Gérardmer, 24 à Langres, Chaumont, Colmar, Remiremont et Le Tillot, 25 pour Épinal, Neufchâteau, Saint-Dié-des-Vosges, Strasbourg et Bar-le-Duc, 26 degrés cet après-midi pour Besançon, Toul, Nancy et Lunéville.
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0: Angèle et Justice sur Magnum La Radio à 8h11.
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2: Dans un instant, on vous offrira votre passe-famille pour 4 à Nigloland.
0: Ouais.
2: Après l'info de 8h30, il y aura comme chaque jour les histoires de Pierre Castor. On connaît le thème d'ailleurs.
0: Peut-on bronzer dans l'eau?
2: Ah bah oui. Ah. Ouais. On connaît la réponse, donc c'est pas la peine d'aller plus loin. 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
0: Oui, la petite mascotte du Pierre Castor. Pour ça, on a mis en place un jeu concours très simple avec notre ligne WhatsApp. C'est donc gratuit au 06 77 27 91 99. Et il suffit d'interpréter le générique de Pierre Castor.
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2: Voilà, bah justement. Alors, vous chantez le générique de Pierre Castor. Vous nous l'envoyez en vidéo ou en audio sur notre ligne WhatsApp. Mm-hmm. 06 77 27 91 99. Et vendredi, à l'occasion de la dernière de la saison du Magnum Café, vous serez très attentif vendredi à l'histoire de Pierre Castor. Vraiment, prenez date, prenez rendez-vous vendredi. Écoutez bien l'histoire de Pierre Castor. Et vendredi, eh bien, on offrira la mascotte à l'un ou l'une d'entre vous qui aura participé au concours des génériques.
0: Oui.
2: Alors, on a GG qui est à Julien Rue qui nous a chanté le générique de Pierre Castor, mais il a remplacé les paroles par des notes de musique.
0: Ah, ok.
2: Oui,
5: voilà. Pierre Castor, mi ré mi fa mi, Pierre Castor, mi ré mi fa mi, Pierre Castor, mi ré mi do si la.
2: Merci beaucoup.
0: Génial.
2: Pour ce cours de musique. On a reçu ce matin, une version rap de Pierre Castor.

0: Ouais, gros, bien, spécial casse dédié à tous les Storkas.
1: Le 8-8 en force.
0: Et le 8-8, le 5-2, le 5-4. Il y a trop de départements maintenant.
1: Oui, voilà, oui.
0: On est trop grand, excusez-nous. Attends, alors, on a reçu encore un autre que je voulais vous faire écouter.
1: Ouais.
0: Alors, on en a beaucoup, alors il faut que j'arrive à les retrouver. Il est où? Ah, je ne trouve plus! Ah, voilà, il est là. C'est Elodie avec son fiston qui est tout timide et qui veut gagner un castor de couleur bleue.
1: Mm-hmm.
0: Voilà, la peluche n'est pas bleue. Hein.
2: Castor, racontez-nous une histoire. Castor.
3: On t'écoute.
0: Il est tout timide, on a la vidéo en plus sous les yeux, c'est mignon.
1: Ouais,
0: comme
1: on
0: tout.
1: Vous fera tout un melting pot de tout ce qu'on a reçu.
0: Ouais, vendredi on vous fera tout écouter.
1: Ouais,
0: voilà, dans le courant de toute l'émission, vendredi on vous fera tout écouter.
1: Ah là là, non, ça touche vraiment. 06 77 27 91 99, enregistrez-vous pour le générique de Pierre Castor et remportez la mascotte.
0: A tout de suite avec FR David et puis votre passe-famille pour 4 à Nick Lolande avec les repas compris.

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0: FR David sur Magnum La Radio à 8h23.
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1: One Republic, pour vous accompagner ce matin sur la route du boulot à 8h24 dans le Magnum Café.

0: Mac dans la radio à 8h27.
1: Le castor du jour.
0: Oui. Est-ce qu'on peut bronzer dans l'eau?
1: On va voir ça après les infos et Jojo sur Magnum.

0: instant, on écoutera Taylor Swift. C'était Jojo sur Magnum, il est 8h30.
1: 8h30, coup d'œil sur l'actualité de ce mercredi.
0: Avec Juliette Chang. Bonjour Juliette.
2: Bonjour Pierre, bonjour à tous. L'enquête est toujours en cours après la découverte d'un corps en partie calciné dimanche soir dans un bois d'Éloie. La victime, un homme d'une quarantaine d'années, selon les premiers éléments, présentait également des blessures qui pourraient être des coups de couteau. Une autopsie a été réalisée. Le procureur de la République doit communiquer prochainement sur l'avancée de l'enquête. La piste d'une police municipale intercommunale progresse à Remiremont avec une réflexion engagée entre plusieurs communes, dont Saint-Étienne-lès-Remiremont et Saint-Nabord. L'objectif est de mutualiser les moyens pour renforcer la présence sur le terrain et mieux coordonner les interventions. Les élus évoquent une coopération déjà renforcée, notamment sur les contrôles et la prévention. La grande braderie de Nancy fait son retour dimanche dans le centre-ville après avoir été stoppée en 2016. L'événement investira notamment la rue Saint-Jean et plusieurs rues piétonnes, entraînant d'importantes restrictions de circulation et de stationnement. L'accès sera interdit aux véhicules dans le secteur dès le matin avec un filtrage pour les riverains et les parkings. Le trolley sera également dévié le temps de la manifestation. Le Conseil départemental de l'Éducation nationale s'est réuni la semaine dernière pour examiner les fermetures de classes prévues à la rentrée 2026 en Meurthe-et-Moselle. À Nancy, 6 classes sont concernées. Réaction de Chloé Blandin, adjointe au maire en charge de l'enfance et de l'éducation.
3: On avait manifesté notre opposition à ces projets de fermeture de classes. Le Conseil municipal, d'ailleurs, à l'unanimité, avait adopté une motion pour signifier cette opposition. Nous considérons que si effectivement il faut prendre en compte l'évolution démographique qui touche Nancy mais qui touche d'une manière générale tout le pays, ça doit être l'occasion de réduire le nombre d'élèves par classe pour que les élèves puissent apprendre et être accueillis dans les meilleures conditions. Ça va un petit peu à rebours de l'ambition qu'on souhaite porter nous dans le cadre de ce mandat au profit des élèves nancéens et des écoles en investissant massivement. On avait déjà commencé à le faire dans le précédent mandat, notamment en végétalisant les cours d'école. On a sur 2026 un budget augmenté pour pouvoir participer à la rénovation des écoles. Cette décision de supprimer des classes va à rebours de l'ambition qu'on souhaite porter, nous, pour les Nancéens.
2: Une fermeture a toutefois été évitée, celle de l'école La Fontaine, mais à l'école Moselli sur le plateau de Haye, où plus d'un habitant sur deux vit sous le seuil de pauvreté, une classe devra bien fermer à la rentrée prochaine. Également dans l'actualité, plusieurs communes durcissent leur action face à la consommation de protoxyde d'azote, un gaz détourné de son usage initial et de plus en plus consommé par des jeunes. Des arrêtés municipaux interdisent désormais la détention et l'usage du produit avec des amendes à la clé. Les élus réclament une réponse nationale plus ferme, voire une interdiction du produit. Et puis le garde des Sceaux, Gérald Darmanin, annonce que 88 000 plaintes pour violences sexuelles sur enfants sont actuellement réexaminées par les services d'enquête. Ce chiffre est en hausse par rapport aux 70 000 précédemment évoqués. Parmi elles, plus de 7 000 dossiers concernent des crimes avec un auteur présumé identifié. Ce travail doit permettre de faire un point sur l'ensemble des procédures en cours.
1: Juliette Chang pour l'info, à tout à l'heure.
2: À tout à l'heure.
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0: La météo pour ce mercredi 1er juillet, le temps va être un peu chaotique finalement avec du vent allant jusqu'à 40 km/h, des éclaircies qui seront tout de même bien présentes aujourd'hui malgré des épisodes pluvieux et notamment des averses orageuses sur les Hauts-de-Vosges et en Alsace cet après-midi. Combien fait-il à cette heure-ci, Rémi ?
1: 18 degrés à Dompaire, un peu de pluie, nous dit Véronique, elle dit j'ai bien fait de commencer à nettoyer mes carreaux. Mais c'est de votre faute, Véronique, en fait. On a 17 à Uxenier, avec de la pluie, nous disait Carole. 18 à Padoue chez Véronique. Nous avons 19 à Coinche. On respire, nous dit Jen. Ouais. 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
0: Cet après-midi, on observera 22 degrés à Gérardmer, 24 à Langres, Chaumont, Colmar, Remiremont et Le Tillot, 25 à Épinal, Neufchâteau, Saint-Dié-des-Vosges, Strasbourg et Bar-le-Duc, 26 pour Lunéville, Toul, Nancy et Besançon.
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Taylor Swift sur Magnum la radio, l'Astrotop dans quelques minutes, Alex Warren aussi, et maintenant c'est l'heure de retrouver Pierre Castor. J'ai eu un bug.

0: tout mélangé, c'est l'heure du castor, c'est l'heure de l'histoire, c'est l'heure de retrouver... Enfin bon, bref, j'ai tout mélangé.
1: Bon, c'est l'heure, quoi.
0: Oui, c'est l'heure, mon castor.
2: L'heure, c'est l'heure.
0: Tu devrais déjà avoir commencé.
2: Ah, voilà. Peut-on bronzer dans l'eau? Écoutez bien mon histoire, parce que dedans,
0: oui,
2: j'y mets ma cohérence.
0: Oui, la réponse est oui. Merci
1: voilà.
0: Beaucoup.
1: Oui. Voilà.
2: C'était ça,
1: à
2: on
1: demain.
2: Est cohérence. Au revoir. Alors, l'été, on entend souvent cette phrase, je vais me mettre dans l'eau, comme ça je ne prendrai pas de coup de soleil.
0: Tiens.
2: Eh bien, mauvaise nouvelle, l'eau ne vous protège presque pas du soleil, bien au contraire, les rayons ultraviolets traversent très facilement l'eau. Selon sa limpidité, ils peuvent même pénétrer sur plusieurs mètres de profondeur. Autrement dit, même lorsque vos épaules sont sous l'eau, votre peau continue de recevoir une partie des rayons du soleil. Et c'est pas tout. La surface de l'eau agit aussi comme un miroir. Elle réfléchit une partie des rayons vers votre peau. Vous êtes donc parfois exposé à la fois par le ciel et par les reflets. C'est d'ailleurs pour cette raison que de nombreuses personnes ressortent de la baignade avec un joli bronzage ou un joli coup de soleil. Et il y a un autre piège. Dans l'eau, la sensation de fraîcheur masque souvent la chaleur du soleil. Comme on a moins chaud, on oublie que notre peau, elle, continue de recevoir les fameux ultraviolets. Notre cerveau pense « Tout va bien, je suis au chaud », pendant que notre peau répond « Pas du tout ». Et n'oubliez jamais. Bah, profitez quand même de votre été. Hein. Le soleil peut parfois donner des coups de chaud, mais il continue malgré tout à éclairer le monde. Alors faites comme lui, continuez de rayonner.
0: Oh,
1: c'est
0: là.
1: Mignon.
2: Oh, c'est mignon.
0: Ah, il a
2: merci
0: toujours ses oui. envolées philosophiques. Oui. Comme ça, ça me rappelle le bac.
2: Alors,
0: oui, bah, j'ai entendu.
1: Pareil.
0: J'ai entendu. Bah, je la prends cette fois.
1: Oui, je vous la laisse.
0: Ouais.
1: Bah alors.
0: Tout va bien, je suis au chaud.
1: Oui. Alors
0: bah non, je suis au frais.
2: Bah ouais, voilà.
0: C'était ça l'incohérence.
2: Bravo, elle était là l'incohérence. Congratulations.
0: Vous savez, la seule chose qui me rend presque heureux de terminer la saison vendredi, c'est que s'il y a des matchs à 23h, voilà. Ce ne sera pas grave. Parce qu'on n'aura pas à se lever à 4h le lendemain.
1: Exactement.
2: Voilà.
0: À ce propos, soyez bien à l'écoute de l'histoire de Pierre Castor vendredi.
2: Oh, oui.
0: Après-demain, c'est la dernière de la saison après-demain. Et soyez attentifs, vraiment très attentifs à l'histoire de Pierre Castor de vendredi.
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0: Alex Warren sur Magnum La Radio. Dans un instant, on écoutera Frédéric Goldman et Jones. Il est 9h moins le quart.
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3: Dernière position du classement, aujourd'hui mercredi pour les Sagittaires. L'entêtement pourrait mettre en danger vos acquis.
0: 11e Taureau, protégez votre vie privée des intrusions familiales.
3: 10e Poisson, le passé mérite d'être laissé derrière vous.
0: 9e Capricorne, trop de zèle pourrait produire l'effet inverse.
3: 8e Gémeaux, aidez les autres, d'accord, mais sans vous oublier vous-même.
0: 7e Cancer, le bon timing reste votre meilleur allié.
3: 6 Bélier, méthode et clairvoyance valent mieux que la précipitation.
0: 5e Verseau, commencez par régler le concret avant les grands projets.
3: 4e Balance, pardonner allège bien davantage qu'on ne le croit.
0: 3e Lion, un objectif clair peut transformer votre quotidien.
3: 2e place pour les Scorpions, ne vous reposez pas sur des lauriers encore inexistants.
0: Alors, ils ne sont pas encore là, les lauriers, alors ça ne sert à rien de se reposer dessus.
3: Oui, exactement.
0: Et au top de l'astro-top pour ce mercredi 1er juillet, ce sont les
3: Vierges.
0: Sortir de votre bulle vous fera énormément de bien.
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0: Jones, Jean-Jacques Goldman and
1: Carole Frédéric.
0: Carole Frédéric.
1: Of course. À nos actes manqués, 8h50 sur Magnum la radio.
0: Sylvie a eu l'audace de jouer avec DJ Magouille ce matin. Bon, elle lui a fait plein de compliments. Elle a dit qu'elle adorait DJ Magouille, ouais, qu'elle adorait Magnum, tout ça. DJ Magouille a voulu être très généreux, lui offrir 1000 euros, mais la raison est revenue quand même.
1: Oui, la raison, le carnet de chèque aussi. Donc elle a gagné 100 euros.
0: 100 euros finalement.
1: Bravo, 100 euros cash. Il reste encore demain et après-demain pour jouer avec DJ Magouille.
0: Ouais.
1: Avant les grandes vacances, on aura l'occasion de vous reparler de tout ça. Vous restez ici, il y a Shakira dans quelques secondes, et puis c'est l'hymne de la Coupe du Monde, et puis à 9h les infos et le Club Magnum qui prendra le relais.
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2: On va écouter Talk Talk ou encore Martin Garrix avec Ed Sheeran sur Magnum, il est 9h.
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2: Les infos avec Juliette Chang, bonjour.
3: Bonjour Rémi, bonjour à tous. Les assises nationales de l'accès aux soins se sont tenues à Bar-le-Duc, réunissant environ 700 participants autour de la question des déserts médicaux. Tous ont insisté sur la nécessité de renforcer la prévention et d'innover pour améliorer l'accès aux soins dans les territoires ruraux. Les élus et professionnels appellent à une mobilisation collective pour rendre le système de santé plus attractif et plus efficace. Les hôpitaux des Vosges relancent leur demande pour obtenir un plateau de coronarographie à Épinal. Cet équipement qui permet de traiter rapidement certaines urgences cardiaques est réclamé depuis 4 ans mais reste refusé par l'ARS. Les responsables hospitaliers comptent déposer une nouvelle demande en 2027. Ils estiment que cet investissement permettrait de sauver des vies et d'éviter de nombreux transferts vers Nancy. Le dispositif du permis de louer est désormais étendu à plusieurs communes de l'Ouest Vosgien autour de Neufchâteau. Il oblige les propriétaires à obtenir une autorisation avant de mettre un logement en location afin de lutter contre l'habitat indigne. La communauté de communes vérifiera la sécurité et la salubrité des logements avant toute location. En cas de non-respect des règles, les propriétaires risquent jusqu'à 15 000 euros d'amende. 11 morts, une enquête ouverte pour homicide involontaire et des mois d'enquête. 3 jours après le crash de Tomblaine, les enquêteurs restent mobilisés pour tenter de comprendre ce qu'il s'est passé. Entre analyse de l'épave, expertise technique et audition, le travail s'annonce de longue haleine. Le lieutenant-colonel Collard, commandant en second de la section de recherche des transports aériens, s'est exprimé hier à Nancy. On l'écoute.
4: La gendarmerie des transports aériens a été prévenue peu avant 13h et a dépêché sur place la brigade de gendarmerie des transports aériens de Metz-Nancy-Lorraine, son premier échelon, pour pouvoir prendre en compte déjà la première situation auprès de nos camarades de la police nationale. Et concomitamment, la section de recherche montée en puissance au travers de ses enquêteurs aéronautiques et au travers ses techniciens d'investigation criminelle pour pouvoir mener des constatations à bien, sauf que nous sommes basés à Roissy, donc il y a évidemment un délai de transport pour se rendre sur Tomblaine. En parallèle, nos camarades de l'IRCGN étaient également alertés pour pouvoir se déplacer et venir avec deux composantes essentielles, l'aspect identification des victimes et l'aspect modélisation en 3D de la scène de l'accident pour pouvoir ensuite retravailler de manière la plus fine possible les différentes hypothèses qui seront formulées dans le cadre de l'enquête pour comprendre ce qui s'est passé.
3: Des propos recueillis par Zoé Thomas. À ce stade, aucune hypothèse n'est privilégiée ou écartée. Les investigations se poursuivent sous l'autorité du pôle accident collectif du parquet de Paris et pourrait nécessiter plusieurs mois avant de livrer leurs conclusions. Plus d'infos sur magnumlaradio.com. Également dans l'actualité, la taxe française sur les petits colis en vigueur depuis mars est suspendue après seulement 4 mois et remplacée ce 1er juillet par une taxe européenne de 3 euros. Jugée inefficace et contournée par les géants du e-commerce, elle n'avait rapporté que 2,3 millions d'euros. Dans la logistique, la mesure est saluée avec l'espoir d'un retour des flux de marchandises en France et de la reprise de l'activité. Et puis la SNCF se prépare au premier grand week-end de départ en vacances. Son président Jean Castex assure que les trains, notamment les TGV, ont été renforcés et placés sous surveillance avec une attention particulière sur la climatisation et la maintenance. Après plusieurs incidents, la compagnie dit vouloir limiter les perturbations tout en admettant que le service ne pourra pas être garanti à 100%.
2: Juliette Chang pour l'info qui revient à 10h.
3: À tout à l'heure.
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1: La météo pour ce mercredi 1er juillet avec tout de même de belles éclaircies qui vont nous accompagner toute la journée, mais aussi des épisodes pluvieux avec un vent soufflant jusqu'à 40 km/h. En Haute-Vosges et en Alsace, cet après-midi, les averses prendront un caractère orageux. Combien avons-nous à cette heure-ci, Rémi?
2: 17 à Vanier, quasiment 18. C'est le message de Florence sur la page Facebook de Magnum. 19 à Saint-Dié, chez Fabienne. 19 à Valfroicourt. Ça y est, c'est supportable, nous dit Marie-Thérèse. Mmh. Merci pour vos nombreux commentaires météo en direct ce matin encore sur la page Facebook Magnum La Radio.
1: Cet après-midi, on observera 22 degrés à Gérardmer, 24 à Langres, Chaumont, Colmar, Remiremont et Le Tillot, 25 pour Épinal, Neufchâteau, Saint-Dié-des-Vosges, Strasbourg et Commercy, 26 degrés pour Besançon, Toul, Lunéville et sur le Grand Nancy.
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2: Pour nous d'aller au lit maintenant.
1: Ah oui, au lit carrément.
2: Oui, carrément.
1: On va laisser surtout la place à Fred. Bonjour Fred.
11: D'ailleurs, vous allez me débarrasser le bazar que vous m'avez mis dans le hall. Là, vous avez mis des lits de camp et tout là pour dormir. C'est quoi ça? Il y a des tentes, il y a des matelas qui se gonflent et tout. Là.
2: Oui, mais on voulait dormir dehors, mais il s'est mis à pleuvoir ce matin. Alors on a dû s'adapter.
11: Patatras.
2: Voilà. Exactement.
1: Patatras. Des cadeaux ce matin.
11: Oui, bien évidemment. On aura roule ma poule. À l'intérieur, il y a des entrées à Europa Park. Au terme de Vittel, il y a une platine vinyle également d'une valeur de 250 euros qui est à gagner à Roule ma poule. On y jouera ce matin. Plein de loisirs à vous offrir. Et puis, un jour, une chanson. Donc, avant les vacances, on est plutôt dans les tubes de l'été. Et là, on va parler d'un petit gars de Champenoux en Meurthe-et-Moselle. On va revenir sur un slow langoureux des années 80.
2: Oh bah merde.
1: Ouais.
11: Vous le connaissez forcément. Il était blond, il a fait des galas non plus.
2: C'est Jérôme.
11: C'est Jérôme.
2: Ah oui.
11: De Champenoux en Meurthe-et-Moselle.
2: Oui,
11: absolument.
2: C'est la Meurthe-et-Moselle qui m'a.
11: On va quitte à
1: enduit d'erreur.
2: Mis sur la voie.
11: Ah bah voilà. Donc on va revenir sur son slow et tu danses avec lui.
2: Ah,
11: voilà, ça nous est tous arrivé de voir notre chérie ou la fille dont on était amoureuse danser avec quelqu'un d'autre. Et lui, il l'a très bien dit dans cette chanson. On y reviendra.
2: La tête sur son épaule en plus.
11: Ah, un peu en plus.
2: Ah, là. Mais si on a des poux, au moins ça les échange.
11: Mais quelle traînée celle-là.
2: À demain.
1: À demain.

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1: 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C'était Manon Lisa sur Magnum la radio.
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1: Bonjour, bonjour, belle matinée. J'espère qu'elle se passe bien, évidemment, partout dans la région. Merci de votre fidélité à Magnum la radio. On est parti ensemble pour Club Magnum en direct et jusqu'à 13h, bien évidemment, qu'on sera là pour vous offrir des cadeaux. On y revient dans un instant. Nous sommes aujourd'hui donc mercredi, le 1er juillet. On célèbre les Thierry. Côté anniversaire, on peut en souhaiter un très très bon à notamment Pamela Anderson. C'est son anniversaire aujourd'hui. Ça s'est passé dans l'histoire le 1er juillet 2002. C'était l'entrée en vigueur de l'euro. Voilà, encore à l'époque, on faisait encore des petits calculs en disant ça fait combien déjà en francs. On célèbre également la journée mondiale du reggae et le dicton du jour nous dit au 1er juillet le soleil promet mais l'orage garde toujours un œil sur l'été, ce qui veut dire que même au début de l'été le temps peut rester changeant, ce qui devrait être le cas aujourd'hui. Cadeau, je le disais, avec vos entrées à Europa Park. On va commencer par ça dans le prochain quart d'heure. Avant ça, Martin Garrix et Ed Sheeran ou encore Bon Jovi dans un instant pour It's My Life.
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Martin Garrix et Ed Sheeran sur Magnum la radio. 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Je vous souhaite évidemment bonne chance et une excellente matinée avec Coldplay qui arrive juste après Katsai. Voici Gabriela.

0: Un Magnum de hit avec Coldplay.
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0: Allez, le matin dans Club Magnum, on vous souhaite avec grand plaisir les anniversaires dans la région. Nous sommes aujourd'hui le 1er juillet. Bon anniversaire à Dimitri qui est à Rambervillers de la part de Vanessa. Un bon anniversaire à Marion de Dieulouard de la part de Laurence. Bon anniversaire à Fabrice qui est à Pierrepont-sur-Larentelle de la part de Sylvie. Un bon anniversaire à Alexis de Chaumont de la part de Prisca. On souhaite un bon anniversaire à Donovan qui est à Neufchâteau. C'est de la part de Mégane. Bon anniversaire à Marie-Lorraine de Remiremont. C'est souhaité par Bernard, Annick, Florent, Dorian, Maëlys et Léandre. Bon anniversaire Chloé qui est à Lérins de la part de Laurence et Yannick. Et bon anniversaire à Coralie de Bénaménil de la part de Sabrina Dita Bina pour son ami Coco. Allez, il nous reste à joindre un autre Fabrice qui lui habite à la Bresse. On écoute Magnum sur le 94.3. C'est son anniversaire aujourd'hui. Et on va lui souhaiter en direct si Fabrice a la bonne idée de décrocher son téléphone. Et vous pouvez évidemment inscrire les vôtres de proches qui ont leur anniversaire bientôt, famille amis. C'est sur magnumlaradio.com. Rubrique jeu de l'anniversaire, c'est jusque vendredi. Pendant les grandes vacances, il n'y aura pas de jeu de l'anniversaire, malheureusement. Ou alors vous les inscrivez tous pour vendredi. Si vous avez des proches qui sont nés en juillet et août, vous les inscrivez tous pour vendredi, comme ça on leur souhaitera. Allô, allô.
3: Bonjour.
0: Oui, bonjour.
3: Vous êtes sur la messagerie.
0: Oui, j'avais un peu compris qu'on était sur une messagerie Orange, SFR, Free, Bouygues, tout ce que tu veux. Bon, bref. Fabrice, si vous nous entendez, on vous souhaite un excellent anniversaire du côté de la Bresse. C'était de notre part, mais bien sûr également de la part de votre femme, Sandrine. Eh bien, continuez-vous à inscrire vos proches, je vous le rappelle. Magnumlaradio.com, rubrique jeu de l'anniversaire. Oria, soirée mondaine, c'est la suite pour un Magnum de hit.
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0: Et en ce 1er juillet, journée internationale du reggae dont il est le roi, on vient d'écouter Bob Marley sur Magnum la radio.
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0: Et on jette un petit coup d'œil sur les audiences télé. Qu'est-ce que vous avez regardé hier soir? Eh bien, c'est France 3 qui arrive en première place avec le téléfilm À qui profite le doute. M6 arrive en deuxième place avec le mag de la Coupe du Monde de la FIFA. TF1.

0: 3e avec le film La Proposition. France 2 arrive 4e avec leur émission L'Abériquez-nous, 250 ans d'amour-haine. Enfin, Arte arrive en 5e place avec le documentaire L'incendie du Reichstag, quand la démocratie brûle. Et puis bien évidemment, le champion des audiences hier soir, c'est le match de l'équipe de France face à la Suède. C'était diffusé à 23h et il y a eu plus de 10 millions de spectateurs qui ont quand même suivi le match et qui doivent avoir de belles cernes ce matin. Allez, nous on va tranquillement poursuivre bien sûr cette matinée dans Club Magnum. On a des cadeaux à vous offrir. On va jouer à Roule ma poule dans l'heure qui vient. À l'intérieur de la roue de Roule ma poule, il y a plein de très beaux cadeaux. Vous entrez à la ferme aventure, à Europa Park au terme de Vittel, ou encore une platine vinyle d'une valeur de 250 euros. Vous pourrez jouer donc dans l'heure qui vient. Avant ça, 10h évidemment, ce sera le rendez-vous de l'info. La météo arrive également. Pas forcément très fameuse aujourd'hui, mais ça devrait s'arranger à partir de demain. On y revient en détail après Tame Impala et Jenny pour leur titre Dracula.
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1: Et une excellente matinée en compagnie de Magnum La Radio, le retour des hits juste après la météo et l'info. Bienvenue à tous, il est 10h. Et à 10h, on va commencer par faire le point sur l'info. Avec Juliette Chang. Bonjour Juliette.
2: Bonjour Fred, bonjour à tous. L'enquête est toujours en cours après la découverte d'un corps en partie calciné dimanche soir dans un bois d'Éloie. La victime, un homme d'une quarantaine d'années, selon les premiers éléments, présentait également des blessures qui pourraient être des coups de couteau. Une autopsie a été réalisée et le procureur de la République doit communiquer prochainement sur l'avancée de l'enquête. Un hommage collectif est prévu demain à 11h devant l'hôtel de ville de Tomblaine après le crash d'un avion de parachutisme qui a fait 11 morts dimanche. La municipalité appelle la population à un rassemblement silencieux avec dépôt de gerbes au pied de l'arbre de la paix. En signe de respect, commerces, entreprises et établissements scolaires de la commune stopperont leurs activités. Deux hommes ont été condamnés à de la prison ferme pour une série de vols et tentatives de vols commis entre février et mai 2026 dans les Vosges, la Meurthe-et-Moselle et le Bas-Rhin. Ils ciblaient notamment des stations de lavage et des commerces en utilisant des véhicules volés, parfois pour des vols à la voiture bélier. Les préjudices sont estimés à plus de 33 000 euros de biens volés et environ 211 000 euros de dégâts. Le Conseil départemental de l'éducation nationale s'est réuni la semaine dernière pour examiner les fermetures de classes prévues à la rentrée 2026 en Meurthe-et-Moselle. À Nancy, 6 classes sont concernées. Réaction de Chloé Blandin, adjointe au maire en charge de l'enfance et de l'éducation.
3: On avait manifesté notre opposition à ces projets de fermeture de classe. Le conseil municipal, d'ailleurs, à l'unanimité, avait adopté une motion pour signifier cette opposition. Nous considérons que si effectivement il faut prendre en compte l'évolution démographique qui touche Nancy, mais qui touche d'une manière générale tout le pays, ça doit être l'occasion de réduire le nombre d'élèves par classe pour que les élèves puissent apprendre et être accueillis dans les meilleures conditions. Ça va un petit peu à rebours de l'ambition qu'on souhaite porter, nous, dans le cadre de ce mandat, au profit des élèves nancéens et des écoles, en investissant massivement. On avait déjà commencé à le faire dans le précédent mandat, notamment en végétalisant les cours d'école. On a, sur 2026, un budget augmenté pour pouvoir participer à la rénovation des écoles. Cette décision de supprimer des classes va à rebours de l'ambition qu'on souhaite porter, nous, pour les nancéens.
2: Une fermeture a toutefois été évitée, celle de l'école La Fontaine, mais à l'école Moselly, sur le plateau de Haye, où plus d'un habitant sur deux vit sous le seuil de pauvreté. Une classe fermera ses portes à la rentrée prochaine. Également dans l'actualité, 6 départements du Sud sont en alerte très élevée aux feux de forêt alors que les conditions météo restent particulièrement sèches. La Fédération nationale des sapeurs-pompiers appelle à la vigilance et au respect strict des arrêtés, rappelant que 9 incendies sur 10 sont d'origine humaine. Les secours redoutent une saison très intense avec des moyens terrestres et aériens déjà très fortement mobilisés. Et puis le Tour de France s'annonce particulièrement exigeant cette année avec 30 cols et ascensions classés en deuxième, première et hors catégorie. Répartis sur l'ensemble du parcours, les Vosges feront partie des massifs concernés. Aux côtés des Pyrénées, du Massif central et des Alpes, les coureurs devront notamment affronter plusieurs étapes de haute montagne très dense avec plus de 54 000 mètres de dénivelé positif au total.
1: Oui, les autres épreuves, elles étaient trop faciles les années d'avant. Bon bref, merci ma chère Juliette, on vous retrouve à midi.
2: À tout à l'heure.
1: À tout à l'heure, voici la météo.
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1: Et ce mercredi a débuté sous la menace de quelques orages résiduels, principalement ce matin. Très vite, la chaleur va reprendre ses droits, les températures vont repartir à la hausse et au fil de l'après-midi, l'atmosphère redeviendra instable avec la formation de nouvelles averses orageuses. Certaines pourront être généreuses en pluie, mais leur répartition restera très irrégulière. Pour demain jeudi, retour vers une météo plus calme. Les éclaircies gagneront du terrain, le soleil se montrera bien plus présent et les précipitations deviendront anecdotiques, 2 ou 3 averses tout au plus, qui pourront éclore près des reliefs en fin de journée. Côté température, nous aurons pour aujourd'hui 23 degrés à Gérardmer-la-Bresse, 26 degrés attendus à Langres, Chaumont, Remiremont, Colmar, 27 degrés pour Vittel et Charmes, 27 à Mirecourt, Neufchâteau, Le Thiot, Besançon, 27 attendus à Nancy et Toul, ainsi qu'à Saint-Dié des Vosges et Épinal.
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0: C'est le titre que j'adore annoncer. C'était Police sur Magnum.
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0: 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On jouera juste après Madame M. Pokora, Christina Milian. On retrouve également Amir pour l'imparfaite.

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0: c'est la compagne d'M Pokora, Christian Milian, à l'instant sur Magnum la radio.
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0: Ouais, roule ma poule dans Club Magnum pour tenter sa chance. Ce matin, on accueille Jessica. Bonjour Jessica.
3: Bonjour Fred.
0: Ah, ma chère Jessica, avec vous, on est à Épinal, là. C'est bien cela?
3: Oui, c'est ça.
0: On écoute Magnum sur le 94.6. Jessica, vous allez donc tenter... Ouais, exactement, il a tout bon. Jessica, vous allez donc tenter Roule ma poule ce matin. Je vous en rappelle rapidement le principe. Il est très simple. Vous allez tourner la roue en me criant votre plus beau Roule ma poule. On verra sur quelle case vous tombez. Du coup, quel cadeau vous allez tenter de remporter. Vous êtes prête, Jessica?
3: Oui, tout à fait.
0: Eh bien, on vous écoute. Allez-y, lâchez-nous votre plus beau Roule ma poule.
3: Roule ma poule.
0: Ouais, eh bien... Un petit roule ma poule comme il faut. Un petit roule ma poule de quand même. Je reste discret parce que je suis au boulot. Donc, je vais pas crier trop fort, sinon le patron va se poser des questions.
1: Musique.
0: Musique. La case musique. Et bien derrière la case musique se cache la platine vinyle Technica d'une valeur de 250 euros, ma chère Jessica. Mais pour tenter de la gagner, il va falloir réussir une petite épreuve musicale. A priori, c'est abordable. Je vous explique le principe. En fait, comme c'est une platine vinyle, j'ai pris des vinyles, des 33 tours, des 45 tours que j'ai mis dessus. Sauf que je me suis un petit peu gouré dans le réglage. Je vous passe un extrait audio, vous me dites qui est l'interprète et vous remportez la platine vinyle. Vous êtes prête, Jessica?
3: Oui, tout à fait.
0: Et allez, tendez bien l'oreille, c'est parti.
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0: Ah, ah.
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0: ailleurs.
3: C'est Céline Dion.
0: Ah, oh, on va aller jusqu'au bout. Je me demande si je préfère pas cette version, en fait. Vous m'avez dit Céline Dion.
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0: Ouais, du coup, c'est...
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0: La platine vinyle, elle est pour vous, Jessica.
3: Ouais, super, merci.
0: Bravo, bravo à vous, Jessica d'Épinal. Vous remportez donc la platine vinyle Technica d'une valeur de 250 euros, offerte par notre partenaire, le groupe Passam Informatique. Toutes mes félicitations, Jessica. Bravo, bravo.
3: Merci beaucoup.
0: Ça me fait super plaisir.
3: Je suis super contente.
0: Oh, c'est vrai? Oh ben, ça me fait encore plus plaisir, hein, parce que si vous m'aviez dit « Oh, j'aurais préféré gagner des places de ciné », ça m'aurait quand même posé question. Mais en tout cas, bon, voilà, la platine vinyle avait gagné pour vous, Jessica. Ne raccrochez pas, on vous récupère en antenne pour vous remettre ce très très beau cadeau gagné ce matin. Nous, on poursuit avec Taylor Swift, voici Opalite.
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0: Ils seront en concert au Festival de la Foire au Vin de Colmar, le même soir que Kool & The Gang. 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On vient d'écouter UB40. Pas du tout.
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0: Aujourd'hui, c'est mercredi, le jour des sorties ciné. Il y en a pour tous les goûts qui sortent dans les salles de la région. La grosse sortie de la semaine, c'est Supergirl avec Millie Alcock qui enfile... Elle a pas de collant, elle a une jupe. En tout cas, c'est l'histoire de Supergirl. Donc, lorsqu'un adversaire aussi impitoyable qu'inattendu menace son monde, Supergirl fait équipe à contre-auteur avec un improbable compagnon et s'engage dans une bataille intergalactique en quête de vengeance et de justice. Ça sort aujourd'hui. Sortie également aujourd'hui du film On l'appelait Robin des Bois avec Hugh Jackman. Et ça raconte l'histoire de Robin des Bois, mais cette fois vieux, hanté par son passé après une vie de crime et de violence. Il est laissé pour mort, mais recueilli par une femme mystérieuse, il se voit offrir une ultime chance de rédemption. Sorti également aujourd'hui de la comédie Permis de détruire, c'est avec Kat Merad et Patrick Timsit. Ça sort également aujourd'hui Un champ de fraises pour l'éternité. C'est une comédie, même si le nom passerait plutôt à un drame, mais pas du tout. Miss Mermaid sort également, film d'animation In Way, ainsi que le documentaire André is an idiot. Vous retrouvez les bandes annonces et résumés des films qui sortent aujourd'hui ainsi que les horaires des films dans les salles de la région sur magnumlaradio.com dans la rubrique cinéma. Nous, pendant ce temps, on va poursuivre tranquillement avec le dernier tips. Ça s'appelle Take Me Away.
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0: Le programme des sorties, vous le trouvez sur magnumlaradio.com dans la rubrique agenda. Et notez que ce vendredi soir, rendez-vous à Épinal pour Hippie Night. Ce sera ce vendredi 3 juillet de 19h à 23h au centre-ville d'Épinal, la 11e édition de la traditionnelle soirée américaine. Le thème de cette année, c'est un hommage au film hollywoodien. Il y aura plein d'animations aux quatre coins du centre-ville. Magnum, la radio partenaire de l'événement, vous fera d'ailleurs vivre cette soirée en direct avec une émission spéciale dans les rues d'Épinal. Ce sera entre 20h et 22h. Hippie Night. C'est à ne pas rater, nouvelle édition de la soirée américaine à Épinal ce vendredi. On écoute Magnum à Épinal sur le 94.6. Nous, on va tranquillement poursuivre cette matinée avec à 11h le point sur la météo. Avant ça, Christophe Maé, ce sera la lune.
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2: Allez, excellente fin de matinée. Merci de la passer avec Magnum la radio. Avant de retrouver Madonna pour les hits, on s'intéresse à la météo. Il est 11h.
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2: Cette journée a débuté avec quelques orages résiduels. On y aura droit principalement en matinée. Très vite, la chaleur va reprendre ses droits. Les températures vont repartir à la hausse. Et au fil de l'après-midi, l'atmosphère va redevenir instable avec la formation de nouvelles averses orageuses. Certaines pourront être localement généreuses en pluie, mais leur répartition restera assez irrégulière. Pour demain jeudi, ce sera le retour à une météo plus calme. Les éclaircies gagneront du terrain. Le soleil se montrera bien plus présent et les précipitations deviendront bien plus anecdotiques. Deux ou trois averses, un tout au plus, qui pourront éclore près des reliefs demain en fin de journée. Côté température, on aura 23 degrés à Gérardmer-la-Bresse, 26 degrés à Langres, Chaumont, Remiremont ou encore Colmar, 27 degrés attendus à Nancy, Toul, Besançon, 27 pour Charmes, Épinal, Neufchâteau, Mirecourt, Vittel ou encore Saint-Dié-des-Vosges. Madonna pour Like a Virgin, ça arrive dans 30 secondes.
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0: Shakira est sur McDonald's la radio. Allez, il y a beaucoup de sorties à faire, évidemment, cette semaine dans la région. Et rendez-vous notamment du côté d'Épinal, où l'association Les Amis de Marcel organise son événement La Piste des Oursons. Ce sera dimanche de 14h à 17h, place de l'Âtre, juste à côté de la Basilique à Épinal. Vous pourrez découvrir la ville en jouant avec Marcel. C'est un jeu familial avec une récompense pour les enfants. Jeu familial donc, ludique et pédagogique, à travers les rues d'Épinal pour découvrir son histoire, les monuments, les personnages de la ville. Le tarif, c'est 2€ seulement et c'est entièrement au profit de l'association Les Amis de Marcel, qui vient en aide aux enfants hospitalisés dans les Vosges. Donc allez-y, vous allez passer un merveilleux moment en famille. Et en plus, c'est pour la bonne cause. McDonald's la radio est partenaire de l'association Les Amis de Marcel, qui organise donc la Piste des Oursons, je le rappelle, ce dimanche 14h-17h à côté de la Basilique. On a d'autres idées de sortie à venir avec l'agenda associatif. Pour un McDonald's de hit, David Guetta et Gillo arrivent, ainsi que les Bangles pour Eternal Flame.
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0: Et elle se cachait sous le costume du poussin dans Masked Singer, Carla Lazzari accompagnée par Jack sur Magnum la radio. Allez, vous ne changez rien, on continue à vous offrir des cadeaux et on va prendre la direction de Nigloland dans le prochain quart d'heure pour vous offrir non pas une, non pas deux, mais carrément quatre entrées plus quatre repas. Votre passe famille pour Nigloland sera à gagner dans quelques minutes. Avant ça, on écoute One Republic ou encore Martin Garrix et Ed Sheeran pour Repeat It. Mais avant tout ça, on s'intéresse aux sorties à faire près de chez vous. Voici l'agenda associatif.
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0: Dans l'agenda cette semaine, troisième fête des familles à Andelot-Blancheville, le samedi 5 juillet de 15h à 19h. Différentes animations et ateliers pour petits et grands seront proposés. Sport, découvertes, jeux, ateliers créatifs et médiation animale. Buvette et restauration salée et sucrée sur place tout au long de la journée. Une journée qui se terminera avec le concert de Muse Keepers. Fête de l'été à Urimesnil, organisée par le comité des fêtes et le FCHDU sur le stade d'Urimesnil le samedi 4 juillet à partir de 19h. Buvette et restauration sur place, DJ, jeux pour petits et grands avec le conseil des jeunes, grand feu d'artifice offert par la municipalité, une belle soirée d'été à partager en famille ou entre amis. Venez découvrir les plus beaux points de vue du Val d'Ajol. Rando découverte du pays d'Erival organise sa quatrième marche ouverte à tous le dimanche 5 juillet. Départ à partir de 7h depuis le parking du complexe sportif du Val d'Ajol avec 3 circuits proposés, 5 km accessibles aux poussettes, 10 et 15 km pour les marcheurs entraînés. Restauration et buvette au contrôle des 10 et 15 km et à l'arrivée. Plus d'infos au 06 51 56 10 48. Le foyer rural de Tramont-Lassu organise son troisième festival de l'été, une soirée rock au milieu des champs avec les concerts du Gros Tour et des Burning Ducks. La soirée s'achèvera avec les hits endiablés de DJ Le Dave. Buvette et restauration sur place, réservation sur Hello Asso. 19e Rétro Vosges à Bulnéville, rassemblement de véhicules anciens au lac des Récollets les 4 et 5 juillet. Youngtimer, camion, tracteur, 2 et 3 roues, utilitaires, bourse-pièces et autres en extérieur et intérieur. Camping vintage et expo de Twingo de 93 à 2014. Road trip de 40 km dans les environs. Buvette et restauration sur place, manège pour enfants, animations diverses et un Renault Express de 1984 mis en jeu pour 3 euros. Renseignements au 06 22 90 13 81. Plusieurs associations bulnévilloises en partenariat avec la commune organisent des animations la veille de notre fête nationale près du lac des Récollets. Dès 17h, animations gratuites pour les enfants, buvettes, glaces, petite restauration. À 19h, repas champêtre, menu à 17€ par adulte et 7€ pour les enfants et des sandwichs. Réservation en mairie pour le repas champêtre avant le 5 juillet au 03 29 09 10 73. En soirée, grand feu d'artifice et soirée dansante animée par la DJ Hélène Henry.
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0: Les L5 sont sur Magnum la radio. 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Je vous souhaite bonne chance et belle fin de matinée avec Hélène. Pour un McDonald's de hit, voici tout a changé.
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0: Green Day à l'instant sur Magnum.
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0: 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Ce sera ce samedi 4 juillet avec une émission spéciale de Magnum La Radio en direct du stade Boulomier de Vittel. Au cœur de ce Rassemblement Technique National, vous pourrez vivre l'ambiance puisque c'est ouvert au public. Venez vivre l'ambiance, les démonstrations, les interviews et les temps forts de cette grande rencontre nationale. Émission spéciale donc samedi de 10h à midi sur Magnum La Radio en direct du stade Boulomier à Vittel. Événement, je le disais, ouvert au public. Allez-y pour encourager tous ces jeunes sapeurs-pompiers dans des épreuves sportives et des défis à relever. C'est à ne pas rater. Le RTNA, le Rassemblement Technique National des Jeunes Sapeurs-Pompiers, c'est ce samedi à Vittel avec Magnum La Radio. Nous, on va se retrouver à midi pour le point sur l'info. La météo arrive également. Et Oria, ce sera une soirée mondaine.
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8: Et tout de suite sur Magnum, c'est Marie-Flore.

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1: Allez, une excellente mi-journée. Merci de la poursuivre avec Magnum. Et avant de retrouver les hits, on s'arrête pour la météo et l'info. Bienvenue, il est midi. Et à midi, on va commencer par faire le point sur l'info avec Juliette Chang. Bonjour Juliette.
2: Bonjour Fred, bonjour à tous. Dans le Grand Est, 31% des logements sont aujourd'hui sous-occupés, un des taux les plus élevés de France, selon l'INSEE. Ce phénomène concerne surtout les grandes maisons en milieu rural, occupées par des retraités ou des familles dont les enfants ont quitté le foyer. Une évolution qui illustre le vieillissement de la population et la baisse de la natalité, avec des enjeux importants pour le logement de demain. Les hôpitaux des Vosges relancent leur demande pour obtenir un plateau de coronarographie à Épinal. Cet équipement qui permet de traiter rapidement certaines urgences cardiaques est réclamé depuis 4 ans, mais reste refusé par l'ARS. Les responsables hospitaliers comptent déposer une nouvelle demande en 2027. Ils estiment que cet investissement permettrait de sauver des vies et d'éviter de nombreux transferts vers Nancy. Le dispositif du permis de louer est désormais étendu à plusieurs communes de l'Ouest Vosgien autour de Neufchâteau. Il oblige les propriétaires à obtenir une autorisation avant de mettre un logement en location afin de lutter contre l'habitat indigne. La communauté de communes vérifiera la sécurité et la salubrité des logements avant toute location. En cas de non-respect des règles, les propriétaires risquent jusqu'à 15 000 euros d'amende. 11 morts et de nombreuses questions encore sans réponse. 3 jours après le crash de Tomblaine, l'enquête se poursuit pour déterminer les causes de l'accident. Les gendarmes spécialisés de la section de recherche des transports aériens sont à pied d'œuvre sur ce dossier particulièrement complexe. Le lieutenant-colonel Collard, commandant en second de la STRA, a détaillé hier à Nancy le travail mené par les enquêteurs.
3: Compte tenu de la complexité tant de l'avion, tant de la multiplicité des victimes, il faut s'attendre à de nombreux mois d'investigation, d'expertise, d'analyse, de recoupement pour mettre à l'épreuve en fait les différentes hypothèses qui sont échafaudées et pour de nouveau comprendre ce qui s'est passé et pouvoir en informer les familles des victimes pour savoir en fait qu'est-ce qui s'est passé. Les analyses, les expertises, c'est extrêmement long, extrêmement complexe. La carcasse de l'avion forcément est dans mauvais état, donc il faut le temps de reconstituer en fait chacune des pièces, s'assurer qu'elles étaient au bon endroit quand l'avion était en état de fonctionnement, et tout prend énormément de temps parce que c'est extrêmement minutieux avec des expertises, peut-être des contre-expertises, donc forcément ça met beaucoup de temps. Mais c'est pour s'assurer de la manifestation de la vérité.
2: Des propos recueillis par Zoé Thomas. Une enquête pour homicide involontaire a été ouverte. Aucune piste n'est écartée à ce stade. Un hommage collectif est prévu demain à 11h devant l'hôtel de ville de Tomblaine. 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Également dans l'actualité, la canicule continue de produire des effets durables néfastes. Sur le plan sanitaire, les hôpitaux restent sous tension avec des conséquences différées chez les personnes fragiles. L'agriculture et les forêts sont également touchés avec des pertes de rendement, un stress hydrique persistant et un risque accru d'incendie. Enfin, l'ensemble de l'économie est impacté. Et puis, la SNCF se prépare au premier grand week-end de départ en vacances. Son président Jean Castex assure que les trains, notamment les TGV, ont été renforcés et placés sous surveillance avec une attention particulière sur la climatisation et la maintenance. Après plusieurs incidents, la compagnie dit vouloir limiter les perturbations, tout en admettant que le service ne pourra pas être garanti à 100%.
1: Merci beaucoup Juliette pour toutes ces infos. On vous retrouve dans 30 secondes pour la météo.
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1: C'était un petit peu orageux ce matin.
2: Légèrement. Il a fait nuit tout d'un coup à 8 heures, effectivement. Oui, non, mais il a fait nuit d'un coup. Et ça va continuer. Hein. Le soleil va jouer à cache-cache aujourd'hui entre belles éclaircies et puis un ciel parfois plus menaçant en cours de journée, notamment en Alsace et dans les Vosges. Côté Mercure, c'est plutôt agréable. 22 degrés à Gérardmer, 24 à Langres et Le Thiot, 25 degrés à Chaumont, Épinal, Saint-Dié, Neufchâteau et Colmar, 26 à Épinal, Remiremont, Mirecourt, Commercy, Bar-le-Duc et Strasbourg, et puis 27 degrés à Nancy et Lunéville.
1: Merci beaucoup Juliette et bienvenue. Alors on a quelqu'un d'autre à la rédaction maintenant,
2: oui,
1: vous pouvez nous la présenter.
2: Eh bien Eva qui est en stage avec nous pour 2 mois.
1: Bienvenue Eva, et bien vivement que vous soyez diplômée, que vous puissiez nous la remplacer, hein, notre Juliette, parce qu'on n'en peut plus. Merci beaucoup en tout cas, on vous retrouve demain.
2: Ça est perdu sans moi, pauvre tâche. À demain.
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0: un Magnum de Hit avec à l'instant Temper City. Et une excellente mi-journée, toujours avec Magnum la radio. Et on continue évidemment à vous offrir des cadeaux. Rendez-vous dans le prochain quart d'heure pour gagner vos places pour les concerts du Festival de la Foire au vin de Colmar, qui est bientôt de retour pour sa 77e édition. 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Ce sera juste après les Maroon 5 ou encore Bruno Mars. On va écouter I Just Might. 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

0: C'est avec ce titre qu'on les avait découverts. Les Maroon 5 sont sur Magnum la radio.
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0: 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Un jour, une chanson arrive dans le prochain quart d'heure après Mickey ou encore Louane. Voici

0: c'était Mickey sur Magnum la radio.
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0: Absolument, un jour une chanson comme chaque mi-journée. Voilà une chanson dont l'histoire commence dans un carton. On s'intéresse au titre de C'est Jérôme et tu danses avec lui. 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

0: hôtel. Il naît le 21 décembre 46 à Paris. Son père meurt quand il a seulement 5 ans et c'est chez ses grands-parents dans le village de Meurthe-et-Moselle de Chanteloup qu'il grandit. À 16 ans, il va vendre des chaussures le jour et jouer dans un groupe de rock'n'roll, ce qui s'appelle les Storms. Il fera ça tous les soirs. Et il va tout plaquer, hein, monter à Paris, fréquenter les lieux branchés de l'époque et finit par croiser son producteur Jean Albertini. Sous le pseudonyme C. Jérôme, choisi par ce même Albertini, il tente sa chance et ça paye. En 1972, Kiss Me devient numéro 1 en France, suivi Himalaya, C'est moi Manhattan, C. Jérôme est absolument partout. En 1979, Didier Barbelivien, oui encore lui, décidément incontournable, il se rend chez C. Jérôme pour lui faire écouter une démo. Il l'écoute à faible volume parce que Caroline, la fille de 2 ans du chanteur, dort dans la pièce d'à côté. Jérôme n'est pas très emballé, il décline et la cassette atterrit dans un carton. 6 ans plus tard, lors d'un déménagement, c'est Jérôme retrouve cette cassette oubliée, il la réécoute et là, l'évidence, il rappelle Barbelivien et ils enregistrent ensemble et tu danses avec lui. La chanson grimpe jusqu'à la 2e place, bloquée par le monument Je te donne de Jean-Jacques Goldman et Michael Jones, un slow mélancolique universel qui parle à toutes celles et ceux qui ont un jour regardé quelqu'un danser avec quelqu'un d'autre, c'est-à-dire absolument tout le monde. La chanson relance la carrière de c'est Jérôme de façon spectaculaire. Il va enchaîner 227 galas en 1986. 227. Ah non, il chômait pas. La suite est malheureusement plus sombre. C'est Jérôme s'est éteint le 14 mars 2000 à seulement 53 ans d'un cancer. Une carrière de 30 ans, 26 millions de disques vendus et une chanson qui doit son existence à un carton qui a failli ne jamais être ouvert.
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0: Pourquoi ? Le slow et tu danses avec lui de C. Jérôme. Vous le trouvez le clip sur la page Facebook Magnum La Radio et vous pouvez réécouter un jour une chanson à la demande en podcast sur magnumlaradio.com. Nous on enchaîne avec Riguera. Voici Bamos a la Playa.
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Bala et Jenny sur Magnum la radio. Allez, notez bien que la semaine prochaine, ce sera l'événement qui est de retour du côté de Contrexéville, le Grand Est Open 88, de retour du 5 au 12 juillet, le tournoi international de tennis féminin, dont l'entrée reste 100% gratuite. Magnum, la radio partenaire du tournoi, sera présente sur place tous les jours la semaine prochaine en direct. Vous avez toutes les infos sur magnumlaradio.com. C'est à ne pas rater. Venez nous faire un petit coucou sur notre stand Magnum la radio, mais également venir voir des matchs. Ils sont entièrement gratuits. Et puis dans le village, vous pourrez croiser des joueuses et voir toutes les animations qui vous attendent cette année encore au Grand Est Open 88 la semaine prochaine. On va rester dans le domaine du sport avec le journal des sports qui arrive à 13h, et avant ça, Ravin Lenné, on écoutera Love Me Not.

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1: Une excellente mi-journée, merci de la passer avec McDom. Et avant de retrouver Julien Lib pour les hits, c'est le journal des sports. Bienvenue, il est 13h. Et à 13h, c'est l'heure pour moi de vous souhaiter une excellente journée, un excellent après-midi que vous allez poursuivre, je l'espère, avec Magnum la radio. Je vous laisse avec un Magnum de hit. Et dès 15h, c'est le Magnum Drive. Évidemment, on se retrouve demain, jeudi, pour un nouveau club Magnum entre 9h et 13h. Je vous y attends de pied ferme. D'ici qu'on se retrouve, prenez soin des autres et prenez soin de vous. Et voici le journal des sports. Belle journée, à demain.
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3: Bonjour, bonjour à tous. Les Bleus poursuivent leur aventure au Mondial américain. Des Français en lice à Wimbledon. Et puis Léon Marchand, incertain pour les championnats d'Europe en France. C'est l'actu sport ce matin. Et à la une, la Coupe du Monde de football. Les Bleus simplement trop forts. L'équipe de France étrille la Suède 3-0 cette nuit en 16e de finale à New York. Grâce à un nouveau doublé de Kylian Mbappé et un but de Bradley Barcola, les Bleus rejoignent les 8e de finale après une nouvelle prestation très solide portée encore une fois par le duo Michael Olise-Kylian Mbappé. Une performance et un contenu qui plaisent beaucoup au sélectionneur Didier Deschamps. Écoutez.
4: Beaucoup de fierté. Voilà, jusqu'à notre match, il y avait eu des 16e compliqués, très difficiles. Je ne vais pas dire que le nôtre était simple, mais on a eu de la marge quand même si on aurait pu être plus efficace en première mi-temps. Donc, je dirais que c'est logique et naturel, mais il faut apprécier quand même. Et quand on fait bien les choses et bien ensemble, avec un très bon état d'esprit, beaucoup de fierté.
3: Et l'équipe de France a désormais rendez-vous avec le Paraguay samedi à 23h en 8e de finale. Et deux autres qualifications à retenir cette nuit, celle du Mexique, vainqueur de l'Équateur 2-0, et puis de la Norvège qui élimine la Côte d'Ivoire 2-1. On passe au tennis à Wimbledon. Une bonne performance pour Loïse Boisson malgré une défaite en 3-7 face à la numéro 2 mondiale Elena Rybakina. Et ça passe pour Léonia Jean-Jean. Chez les hommes, Arthur Fils, Quentin Alice, Adrien Manarino, Valentin Royer et Kylian Jacquet rejoignent le deuxième tour. A noter également l'élimination de Serena Williams pour son grand retour à 44 ans. L'américaine est battue par l'australienne Maya Joint. Aujourd'hui, début du deuxième tour dans le tableau féminin, Diane Paris est la seule tricolore en lice face à la russe Anna Kalinskaya. Et chez les hommes, pas de français, on suivra le numéro 1 mondial Yannick Sinner contre le portugais Nuno Borges. Et puis Léon Marchand participera-t-il au championnat d'Europe de natation en août à Paris? Le quadruple médaillé olympique blessé a dû déclarer forfait pour les championnats de France cette semaine. Il va désormais être pris en charge par les médecins de l'INSEP.

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2: Et ce mercredi a débuté sous la menace d'orages, principalement ce matin. Très vite, la chaleur va reprendre ses droits. Les températures repartiront à la hausse et au fil de l'après-midi, l'atmosphère redeviendra instable avec la formation de nouvelles averses orageuses. Certaines pourront être généreuses en pluie, mais leur répartition restera très irrégulière. Pour demain jeudi, retour vers une météo plus calme. Les éclaircies demain gagneront du terrain. Le soleil se montrera bien plus présent et les précipitations deviendront anecdotiques. Deux ou trois averses pourront encore éclore près des reliefs. En fin de journée, côté température, nous aurons 23 degrés au meilleur de la journée à Gérardmer-la-Bresse, 26 degrés pour Langres, Chaumont, Remiremont, Colmar et Bourbonne-les-Bains, 27 degrés à Charmes, à Vittel-Mirecourt et Neufchâteau, 27 degrés également au Tillot, à Besançon, à Nancy-Toul, ainsi qu'à Épinal, 27 degrés également pour Saint-Dié-des-Vosges.
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1: Bienvenue, très bon mercredi après-midi sur Magnum la radio. On jette un œil sur l'actu avant d'écouter Angèle et les Red Hot Chili Peppers. Il est 15h.
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2: Bonjour à tous, Sébastien Lecornu veut serrer la vis. Le Premier ministre souhaite aller jusqu'à la réclusion criminelle à perpétuité pour les violeurs en série de mineurs de moins de 15 ans. Il veut aussi fixer un délai maximal de 3 mois à la réalisation des enquêtes pour crimes sexuels sur des enfants. Autre mesure, garantir aux parents une information sur l'identité des personnes qui encadrent leurs enfants dans les accueils périscolaires. Le texte doit être examiné à l'Assemblée à compter du 15 juillet. La population carcérale continue d'augmenter en France. Début juin, on comptait près de 89 000 détenus, avec un taux de suroccupation globale des prisons de 140,5% selon le ministère de la Justice, ce qui représente sur un an près de 4 400 détenus supplémentaires. Le nombre de matelas posés au sol est également en augmentation. Dans son dernier rapport, fin mai, la contrôleure générale des lieux de privation de liberté a dénoncé une catastrophe pénitentiaire. La loi de programmation militaire au menu des députés cet après-midi. Après le feu vert du Sénat, c'est au tour de l'Assemblée nationale d'approuver définitivement le projet de loi. Le texte doit faire monter à 436 milliards d'euros l'investissement nécessaire pour les armées d'ici 2030, ce qui représenterait 2,5% du PIB. Isabelle Adjani, condamnée en appel à 10 mois de prison avec sursis pour fraude fiscale aggravée. L'actrice écope également de 10 000 euros d'amende, une peine réduite par rapport à celle prononcée en première instance. La justice reproche notamment à Isabelle Adjani de s'être fictivement domiciliée au Portugal pendant 2 ans. L'armée israélienne restera indéfiniment au Liban. Voilà ce qu'annonce le ministre israélien de la Défense. Les forces du pays resteront dans les zones de sécurité au Liban, en Syrie et à Gaza pour une durée indéterminée. But affiché, protéger contre le djihadisme. Et puis le foot, la Coupe du Monde, les 16e de finale se poursuivent aujourd'hui avec 3 affiches au programme. Angleterre, Congo, Belgique, Sénégal et les États-Unis à domicile face à la Bosnie-Herzégovine. L'équipe de France jouera samedi son 8e de finale face au Paraguay. Voilà pour l'essentiel de l'info. Excellente journée.

0: les Red Hot Chili Peppers sur Magnum.
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0: Et j'espère que vous allez bien. Bonjour à tous. Très heureux de vous retrouver. C'est mercredi, mercredi 1er juillet aujourd'hui. Jour de repos pour certains le mercredi. On se rapproche de plus en plus des grandes vacances d'été. Ça va nous faire du bien. Il nous reste 3 émissions avant la fin de saison. On va passer l'après-midi ensemble. On est en direct, hein, 15h-19h. C'est parti pour le Magnum Drive avec un beau programme pour aujourd'hui. Il y aura le Quiz Tonic, bien sûr, le jeu de l'anniversaire, flashback ce soir. Et parmi les cadeaux à gagner cet après-midi, vous allez pouvoir repartir avec vos 2 entrées gratuites à Europa Park, des entrées pour aller à la ferme aventure ou encore un passe-famille pour aller à Nigloland. Beaucoup de cadeaux et un Magnum de hit aussi. On revient avec Manon Lisa et Elton John.
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31: Sur Magnum la radio, le groupe australien Parcells. 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

0: bel après-midi, Sir Elton John sur Magnum.
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0: Ce vendredi, on va passer à l'heure américaine. Vendredi soir, c'est Epi Night. Les rues du centre-ville d'Épinal vont passer à l'heure américaine. Un rendez-vous incontournable, comme chaque année à Épinal. La soirée américaine, la nuit américaine, marque le début des grandes vacances d'été. Un événement festif. Le thème, en plus de cette année, c'est un hommage au film hollywoodien. Il y aura de nombreuses animations aux quatre coins du centre-ville vendredi soir. Magnum La Radio est partenaire de l'événement et on vous fera vivre d'ailleurs cette soirée en direct avec une émission spéciale. On sera dans les rues d'Épinal vendredi soir entre 20h et 22h. Voici Marguerite sur Magnum La Radio.

0: bel après-midi avec Alex Warren sur Magnum. Retour des hits dans un instant. On va écouter Céline Dion avec Jean-Jacques Goldman. J'irai où tu iras. Je vous prépare et je vous passe également Enrique Iglesias. Et puis on va faire de la luche sur rail dans quelques instants. Je vais vous emmener faire de la luche sur rail au col de la Chourte. Avant ça, c'est l'agenda avec vos idées de sortie dans la région.
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2: Dans l'agenda cette semaine, vide-grenier à Belmont-les-Darnais, organisé par l'association villageoise de Brault, le dimanche 5 juillet de 7h à 18h. Les emplacements sont gratuits. Buvette et restauration sur place sous chapiteau. Infos et inscriptions au 06 80 96 94 14. Randonnée pédestre organisée par l'association La Forge d'Antan de Gendreville. Deux circuits de 6 ou 11 km proposés au départ de La Forge à partir de 9h pour une traversée des communes environnantes avec découverte du paysage local. Restauration sur inscription suivie d'une visite animée et commentée de La Forge. Renseignements au 06 70 89 03 39. Braderie de la Levrette, organisée par le CS Charme Football le dimanche 5 juillet au centre-ville de Charme. Exposants et camelots vous attendent toute la journée, ainsi qu'un vide-grenier à 2€ le mètre linéaire. Animation toute la journée, restauration et buvette sur place, venez nombreux. Cinquième édition du festival historique Le Temps des Sources dans le parc thermal de Bartigny-les-Bains les 4 et 5 juillet. Ouverture le samedi dès 10h avec défilé d'inauguration à 10h30. Reconstitution multi-époque, démonstration, escrime artistique, véhicules civils et militaires anciens, expositions, conférences et des concerts. Le samedi soir dès 19h avec Germain Lola et Jaguar Affaires ainsi que Big Horse. Buvette, restauration et food truck présents sur place. Le foyer rural de la Gite organise pour la deuxième année consécutive une soirée guinguette à Damaï-Bethniel le samedi 4 juillet à partir de 19h au centre du village. Une soirée animée par Noélie et Artus, accordéoniste et chanteur, suivie de DJ Joule pour s'ambiancer toute la nuit. Buvette et restauration sur place. Renseignements et réservation des tables auprès de Julie au 06 70 75 30 15. Le Sport Nautique de Nancy organise ses stages d'aviron tout l'été. Sensations, nature, esprit d'équipe et bonne humeur. Débutants, venez vivre une aventure sportive unique, encadrée par des passionnés. C'est à partir de 8 ans. En journée pour les enfants, en soirée pour les adultes. Toutes les informations sur le site www.avironnancy.com. Le Centre Équestre organise un concours Derby Cross Club et Poney à Vittel le 5 juillet. Au programme, de nombreuses épreuves Club et Poney, parcours alliant obstacles naturels et sauts d'obstacles traditionnels, entrée libre et restauration sur place. Plus de renseignements au 06 62 91 37 35. Course de caisse à savon à Landaville, organisée par le comité des fêtes, le dimanche 5 juillet à partir de 9h. L'entrée est libre, parking sur place, buvette et restauration, plateau repas sur réservation au 06 78 39 53 58.
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0: un magnum de hit, c'est One Republic.
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0: 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Pendant que vous jouez, on continue avec le groupe de Nicolas Sirkis. C'est Indochine sur Magnum.

0: La musique de la Coupe du Monde de football, c'est Shakira et Burna Boy sur Magnum. Certains d'entre vous ont peut-être suivi le match des Bleus hier soir. Victoire 3-0 face à la Suède. Direction les huitièmes de finale désormais pour l'équipe de France. Face au Paraguay, ce sera samedi soir. C'est juste. Allez les Bleus. Franchement, on a une belle équipe là cette année pour la Coupe du Monde. Allez, on continue avec Jean-Louis Aubert. Juste une illusion, ça arrive dans quelques instants. Restez avec nous sur Magnum.
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1: Martin Garrix avec Ed Sheeran ou encore Sophie Elise Bextor pour démarrer cette nouvelle heure. Bienvenue, bel après-midi sur Magnum, il est 16h.

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0: Passez toutes et tous un très bel après-midi, c'est le Magnum Drive, on termine tranquillement la journée ensemble. On se rapproche d'ailleurs de plus en plus des grandes vacances d'été, des vacances qui vont nous faire du bien. Vendredi, d'ailleurs, ce sera le dernier Magnum Café, le dernier Club Magnum et également le dernier Magnum Drive de la saison. Ensuite, on va tous passer en mode été. On continue avec Tame Impala, Dracula ou encore George Michael. Et puis on va retirer nos chaussures. Je vais vous offrir vos entrées à la ferme aventure. Ce sera dans quelques instants.

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0: Moins de 60 secondes avant le retour des hits sur Magnum la radio.
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C'est Oria sur Magnum. À suivre, Louisa, James Blunt et le jeu de l'anniversaire. 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

0: Le groupe Scuba Use sur Magnum.
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0: Oui, aujourd'hui, c'est le jeu de l'anniversaire de ce mercredi 1er juillet. Ouais, premier jour du mois de juillet. Et pour ce premier jour du mois de juillet, on souhaite un bon anniversaire à Dimitri, qui habite à Rambervillers, de la part de Vanessa. Bon anniversaire aussi à Marion, qui habite à Dieulouard, de la part de Laurence. On a aussi Fabrice, qui a été appelé ce matin, qui habite à La Bresse, qui fête son anniversaire aujourd'hui, inscrit par Sandrine, sa femme. Bon anniversaire à Coralie, Coco, de Bénaménil, en Meurthe-et-Moselle, de la part de Sabrina, Bina. Bon anniversaire à Alix et Anaé, les jumelles, qui habitent à Arches. C'est souhaité par Julien, Charline, Paul, Maëline et Valentine. Et puis on souhaite aussi un bon anniversaire à Élodie, qui habite à Saint-Nabor, dans les Vosges. Élodie, qu'on va tenter d'appeler justement cet après-midi pour son anniversaire. Si elle décroche son téléphone, on lui offrira un cadeau dans notre jeu de l'anniversaire. D'ailleurs, dépêchez-vous, puisqu'il n'y a plus beaucoup de jeux de l'anniversaire. Hein. Ça se termine vendredi avec la fin des émissions. Si vous connaissez des gens qui sont nés un 2 juillet ou un 3 juillet, vous pouvez les inscrire sur magnumlaradio.com. Dépêchez-vous. Alors, est-ce que ça décroche chez Elodie?
4: Vous tentez de joindre, n'est pas disponible.
0: Non, ça décroche pas chez Elodie. On va lui laisser un petit message sur son répondeur pour lui souhaiter son anniversaire.
4: Vous pouvez raccrocher.
0: Oui, bonjour Elodie, c'est Nathan, c'est Magnum la radio. Je vous appelais simplement pour vous souhaiter un joyeux anniversaire. Faudra remercier Stéphanie et également vos collègues de la maternité de Remiremont qui ont pensé à vous aujourd'hui, que vous ont inscrit sur magnumlaradio.com. Passez une très très belle journée ma chère Elodie. Encore bon anniversaire.
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0: Crespo sur son dernier album The Romantic on My Soul. On vient d'écouter Bruno Mars sur Magnum.
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0: Rapidement, on jette un œil sur vos conditions de circulation. Sur Épinal, ça ralentit. Faubourg de Nancy, avenue Gambetta, toujours dans les Vosges. On vous informe que la départementale 429 est fermée en Trimont et Roseroth, ce qui vous oblige à faire un détour par les petites routes. Un accident également sur la départementale 31 entre Grand-Jaumont-Zay et Barbès-Éroux. On nous informe aussi que le radar de chantier est de retour à Bainville-au-Saule. C'est la route entre Dompère et Vittel. Faites attention. Et puis, secteur Nancy, des ralentissements boulevard Joffre, dans la zone commerciale d'Oudemont, et puis des ralentissements aussi au niveau du boulevard de l'Europe devant Deuvre-les-Nancy. Radar, accident, embouteillage en cas de problème d'Oudemont, et puis des ralentissements aussi au niveau du boulevard de l'Europe devant Deuvre-les-Nancy. Radar, accident, embouteillage en cas de problème, vous appelez Magnum la radio, le numéro

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1: Excellente fin d'après-midi sur Magnum La Radio, il est 17h. On écoute Garbage juste après les infos, bienvenue.
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3: Bonjour à toutes et à tous. Un pêcheur âgé de 72 ans s'est noyé dans le secteur de Lunéville en début d'après-midi. L'homme est tombé à hauteur des étangs Thiriet sur la commune d'Hérimesnil avant de décéder malgré les gestes de secours et de réanimation effectués par le SMUR et les pompiers. Dans le Doubs, un adolescent de 16 ans a été reconnu coupable après avoir diffusé sur les réseaux sociaux une vidéo le montrant en train de tuer des chatons. Identifié puis interpellé par les gendarmes, il a comparu mardi devant le tribunal pour enfants de Besançon. Dans l'attente de sa condamnation qui sera prononcée en février prochain à Vesoul, le jeune homme devra effectuer une activité bénévole au sein de la SPA et indemniser les associations, parties civiles ainsi que son ancien employeur. Trois jours après le crash de Tomblaine près de Nancy qui a coûté la vie à 11 personnes lors d'un baptême de parachute, la justice a fait un premier point sur l'enquête hier au tribunal judiciaire de Nancy. Aucune hypothèse n'est privilégiée à ce stade et les investigations s'annoncent particulièrement longues. Les précisions de Christian de Rocchini, procureur adjoint chargé du pôle accident collectif du parquet de Paris.
4: Pour commencer, je voudrais dire un mot pour les victimes qui vivent un drame terrible, une tragédie épouvantable, et elles vivent quelque chose d'absolument effroyable. C'est 11 vies interrompues de façon très soudaine à la suite de ce crash aérien. 11 victimes, un pilote, 5 moniteurs de parachutisme et 5 stagiaires qui voulaient suivre un baptême de parachute. À la suite de cette tragédie, le pôle accident collectif du parquet de Paris s'est saisi dans l'après-midi du dimanche, qui est compétent lorsqu'il y a des homicides involontaires avec une pluralité de victimes lorsque les faits sont d'une particulière complexité. L'enquête qui a été ouverte par le parquet est une enquête ouverte pour homicide involontaire. Elle a été confiée à des services spécialisés qui dépendent du commandement de la gendarmerie des transports aériens et spécialement de la section de recherche des transports aériens qui est spécialiste des affaires de ce genre-là. Pour faire parler un avion accidenté, ça prend pas mal de temps.
3: Les experts devront notamment reconstituer l'appareil pièce par pièce, un travail qui pourrait durer plusieurs mois avant de déterminer les causes exactes du crash. Plus d'infos sur magnumlaradio.com. Dans le reste de l'actualité, en Haute-Marne, les travaux d'électrification de la ligne 4 entre Troyes et Nogent-sur-Seine perturbent fortement le trafic ferroviaire cet été. Jusqu'au 30 août, aucun train ne circulera sur cette portion, obligeant les voyageurs à emprunter des itinéraires alternatifs. Depuis Chaumont, seuls quelques trains directs vers Paris sont maintenus via Saint-Dizier. La plupart des autres trajets nécessitent des correspondances en bus ou en train avec des temps de parcours allongés et parfois des coûts plus élevés. Une situation qui devrait se reproduire à l'été 2027. Avant une mise en service complète de la ligne électrifiée prévue en 2028. À Épinal, la rue de la Préfecture est fermée à la circulation en raison de travaux de rénovation de la chaussée. Le chantier se déroule en deux phases, ce mercredi 1er juillet puis du 8 au 10 juillet. Pendant toute la durée des travaux, la circulation et le stationnement sont interdits dans le secteur. Des déviations sont mises en place depuis l'avenue des Templiers vers les avenues de Provence et Gambetta. Et puis le Parlement a définitivement adopté une proposition de loi visant à garantir un avocat à tous les enfants placés ou protégés dans le cadre d'une procédure d'assistance éducative. Cette mesure doit entrer en vigueur en janvier 2027, évaluée à un coût d'environ 300 millions d'euros. Le texte a été adopté à l'unanimité par l'Assemblée nationale en seconde lecture dans les mêmes termes que le Sénat qui l'avait voté fin mai.
1: Merci beaucoup Zoé Thomas. Les prochaines infos tout à l'heure à 18h.
3: À tout à l'heure.
1: À tout à l'heure.

0: Et agité, le soleil revient progressivement. Seule la plaine alsacienne reste concernée par un risque d'orage pour ce début de soirée. Pour demain, retour du soleil, le temps s'améliore et les températures progressent encore un peu. Comptez maximum pour demain après-midi 25 degrés à Gérardmer et sur le plateau de Langres, 26 degrés à Neufchâteau et dans l'ouest vosgien. Comptez 27 degrés pour Épinal, Nancy et Saint-Dié-des-Vosges. Maximum 28 degrés du côté de Strasbourg en Alsace. On va écouter le groupe Garbage dans 30 secondes, pas plus.
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Le DJ David Guetta et Jennifer Lopez sur Magnum. David Guetta qui a enchaîné dernièrement 3 soirs de suite au Stade de France, ce qui reste encore loin du record détenu par DJ Magouille, qui a quand même réussi l'exploit d'enchaîner 5 soirs de suite à mixer dans son garage. 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On revient avec le groupe Coxo et Jérémy Frérot sur Magnum la radio.

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29: Un magnum de hit, tout de suite, avec Naïka. Run Track Mind.

0: 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Nouveauté sur Magnum La Radio, c'est Christophe Willem.
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0: Celui qui arrive à donner 3 bonnes réponses en moins de 30 secondes remporte un cadeau, c'est le Quiz Tonic. Attention, c'est bientôt les vacances d'ailleurs, il n'y aura pas de Quiz Tonic pendant les vacances. 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On va jouer avec l'un ou l'une d'entre vous. Ce sera dans quelques minutes. Le temps d'écouter The Calling ou encore Michel Tello sur Magnum. 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

0: Excellente fin de journée, on vient d'écouter le groupe The Calling sur Magnum.
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0: Allez, c'est le moment de jouer au Quiz Tonique et aujourd'hui c'est Delphine qui a été tirée au sort. Bonjour Delphine.
2: Bonjour.
0: Bienvenue sur Magnum la radio. Delphine, vous habitez où?
2: À la Bresse.
0: Là, au bord. Ça vous donne envie de vivre à la Bresse, dis donc. À la Bresse.
2: Même.
0: J'habite à la Bresse.
2: Oui, la Bresse, redis alors.
0: La Bresse, dans les Vosges, les Hauts-de-Vosges, 106.3 pour écouter Magnum la radio. Vous êtes bientôt en vacances, Delphine?
2: En fin de mois.
0: Fin de mois? Vous partez
2: oui.
0: Où?
2: Dans l'Isère.
0: Ah, très bien, oui. Très bien. Bon, alors ma chère Delphine, on va non pas vous emmener en Isère cet après-midi, on va peut-être vous emmener à Europa Park. J'ai deux entrées à vous offrir, deux entrées gratuites pour aller à Europa Park, mais pour ça, on va jouer au Quiz Tonique. On rappelle les règles du jeu. Je vais vous poser une série de questions sur un chronomètre de 30 secondes. Chaque bonne réponse que vous donnerez vous rapporte un point. Attention, une mauvaise réponse, le score retombe à zéro. Si vous avez un doute, vous pouvez passer la question pour préserver vos points. Vous pouvez passer autant de fois que vous le souhaitez. Attention, parce qu'on a quand même que 30 secondes, ça va très vite. Et votre objectif, eh bien, ce sera de donner 3 bonnes réponses, donc d'avoir minimum 3 points à la fin des 30 secondes. Est-ce que vous êtes prête?
2: On y va.
0: Bon, en plus, les questions sont pas si difficiles que ça aujourd'hui, donc je compte sur vous, Delphine. C'est parti pour le Quiz Tonique.
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0: Combien font 6 x 6?
2: 36.
0: Oui. Dans le village d'Astérix, comment s'appelle le druide qui prépare la potion magique?
2: Je passe.
0: En science, qu'est-ce qui peut être ultraviolet, gamma ou X?
2: Un rayon.
0: Oui. Sur le panneau d'un interdiction de dépasser, de quelle couleur est la voiture qu'on voit sur la gauche?
2: Rouge.
0: Oui. Quelle est la capitale de l'Espagne? Allez, c'est bon.
2: Madrid.
0: C'est passé. Oui, c'est bon. Allez, dernière, hop. Et c'est bon. Alors, il y a une seule question. Vous n'avez pas eu la réponse. Et pourtant, c'était pas si difficile que ça. Le druide qui prépare la potion magique, quand même, dans Astérix, comment il s'appelle?
2: Ça finit par X, mais alors là.
0: Oui, effectivement, c'est une très bonne déduction. Mais non. Vous savez pas comment il s'appelle? Vous vous rappelez plus?
2: Non, je me souviens plus.
0: Panoramix, le druide.
2: Ah mais oui, bien sûr.
0: Panoramix,
2: bien sûr.
0: C'est fini par X. Oui, effectivement, Panoramix. Bon, écoutez, c'est gagné, ma chère Delphine. Vous m'avez fait combien? 36, rayon, rouge, Madrid. Vous m'avez
2: 4
0: 4 points aujourd'hui. Vous remportez vos deux entrées à Europa Park. Félicitations.
2: Merci à vous.
0: C'est mérité, ça me fait plaisir. Je vous envoie ça à la maison chez vous, à la Bresse.

0: classique des années 80, c'est Billy Ocean sur Magnum. Ambiance médiévale à Saint-Dié-des-Vosges ce week-end avec cet événement, la Festoie du Mansuit. Ne ratez pas cet événement, c'est samedi et dimanche dans le parc de l'évêché de Saint-Dié. Un événement pendant lequel la ville de Saint-Dié-des-Vosges replonge à l'époque des chevaliers. La Festoie du Mansuit avec au programme des spectacles. Il y aura de la musique médiévale, bien sûr, des troubadours, des combats d'épée. Ça peut être très très sympa à regarder. Et plein d'autres animations. La 6e édition de la Festoie du Mansuit, c'est donc ce week-end, c'est à Saint-Dié-des-Vosges. 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Vous restez avec nous sur Magnum la radio. On va retrouver dans un instant Alex Warren. Et puis à 18h, on retrouvera les infos régionales avec Zoé Thomas. A tout de suite.
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1: Excellente fin de journée sur Magnum, Florent Pagny ou encore Shakira, retour des hits après les infos. Bienvenue, il est 18h. L'actu de ce mercredi 1er juillet. Présenté par Zoé Thomas. Bonsoir Zoé.
2: Bonsoir Nathan, bonsoir à tous. Une information judiciaire pour assassinat va être ouverte demain après la découverte d'un corps partiellement brûlé en forêt à Eloua dimanche dernier. La victime, un homme de 77 ans déjà connu de la justice, a été formellement identifié grâce à des analyses génétiques. L'autopsie a révélé plusieurs plaies par arme blanche au niveau du tronc ainsi qu'une fracture du nez. Les circonstances exactes du décès restent à déterminer. Dans le Bas-Rhin, un homme de 46 ans a perdu la vie dans un accident de trottinette électrique dans la nuit de lundi à mardi, alors qu'il circulait sur une piste cyclable entre Soultz-les-Bains et Molsheim pour se rendre à son travail. Il a percuté un chevreuil. Malgré le port du casque, le choc lui a été fatal. Le Conseil départemental de l'éducation nationale s'est réuni la semaine dernière pour examiner les fermetures de classes prévues à la rentrée 2026. À Nancy, 6 classes sont concernées. Réaction de Chloé Blandouin, adjointe au maire en charge de l'enfance et de l'éducation.
3: On avait manifesté notre opposition à ces projets de fermeture de classe. Le conseil municipal, d'ailleurs, à l'unanimité, avait adopté une motion pour signifier cette opposition. Nous considérons que si effectivement il faut prendre en compte l'évolution démographique qui touche Nancy, mais qui touche d'une manière générale tout le pays, ça doit être l'occasion de réduire le nombre d'élèves par classe pour que les élèves puissent apprendre et être accueillis dans les meilleures conditions. Ça va un petit peu à rebours de l'ambition qu'on souhaite porter, nous, dans le cadre de ce mandat, au profit des élèves nancéens et des écoles, en investissant massivement. On avait déjà commencé à le faire dans le précédent mandat, notamment en végétalisant les cours d'école. On a, sur 2026, un budget augmenté pour pouvoir participer à la rénovation des écoles. Cette décision de supprimer des classes va à rebours de l'ambition qu'on souhaite porter, nous, pour les nancéens.
2: Des propos recueillis par Juliette Chang. Une fermeture a toutefois été évitée, celle de l'école La Fontaine. Mais à l'école Moselli sur le plateau de Haye, où plus d'un habitant sur deux vit sous le seuil de pauvreté, une glace doit bien fermer à la rentrée prochaine. Dans le reste de l'actualité, en Haute-Marne, les travaux d'électrification de la ligne 4 entre Troyes et Nogent-sur-Seine perturbent fortement le trafic ferroviaire cet été. Jusqu'au 30 août, aucun train ne circulera sur cette portion, obligeant les voyageurs à emprunter des itinéraires alternatifs. Depuis Chaumont, seuls quelques trains directs vers Paris sont maintenus via Saint-Dizier. La plupart des autres trajets nécessitent des correspondances en bus ou en train avec des temps de parcours allongés et parfois des coûts plus élevés. À Épinal, la rue de la préfecture est fermée à la circulation en raison de travaux de rénovation de la chaussée. Le chantier se déroule en deux phases, ce mercredi 1er juillet, puis du 8 au 10 juillet. Pendant toute la durée des travaux, la circulation et le stationnement sont interdits dans le secteur. À Nancy, une collecte de solidarité est organisée en faveur des victimes des récents séismes au Venezuela. Du 2 au 10 juillet, les habitants sont invités à déposer des produits de première nécessité à l'hôtel de ville dans la salle Mienville. Les organisateurs recherchent notamment des articles pour bébés, des couches, du lait en poudre ainsi que des produits d'hygiène. Les médicaments ne sont pas acceptés. Et puis le Parlement adopte une trajectoire à 436 milliards d'euros d'ici 2030 pour les armées françaises.
1: Merci beaucoup Zoé. Les prochaines infos à 19h.
2: À tout à l'heure.
1: À tout à l'heure.
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1: Après une matinée agitée, le soleil revient progressivement. Seule la plaine alsacienne reste quand même concernée par un risque d'orage pour ce début de soirée. Pour demain, retour du beau temps, retour du soleil. Le temps s'améliore et les températures progressent. Comptez maximum 25 degrés demain après-midi à La Bresse et Langres. 26 degrés pour Neufchâteau, Chaumont et dans l'ouest vosgien. 27 degrés pour Épinal. 27 aussi à Nancy et Saint-Dié-des-Vosges. Maximum 28 degrés à Strasbourg en Alsace.

0: La musique de la Coupe du Monde de football, c'est Shakira et Burna Boy sur Magnum.
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0: J'espère que tout se passe bien de votre côté en ce début de soirée, mercredi 1er juillet. Aujourd'hui, c'est bon, on démarre enfin ce mois de juillet. Ce qui veut dire que les vacances se rapprochent de plus en plus. Et rien que d'y penser, ça fait du bien au moral. Allez, on poursuit ce début de soirée avec un Magnum de hit. On va écouter dans un instant Julien Lib.
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0: Je vous passe aussi Coq Robin ce soir. Il y aura le podcast Flashback. On retournera en 2011 ce soir dans Flashback. Et puis on va continuer de distribuer des cadeaux ce soir. Je vais vous offrir dans une poignée de minutes votre passe-famille pour aller à Nigloland. Il y aura non pas deux mais quatre entrées à gagner, quatre entrées gratuites pour aller à Nigloland. On en reparle dans quelques instants.
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0: le rappeur Carbone sur Magnum la radio. Allez, c'est le moment de jouer. 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
0: Allez, pendant que vous jouez, on poursuit ce début de soirée avec un Magnum de hit. Tout de suite, c'est Teddy Swims. Je vois venir aussi Alana Miles. Et puis dans quelques minutes, il y aura le podcast Flashback. Ce soir, ce sera un flashback consacré à l'année 2011.

0: Un classique des années 80, c'est Alana Miles sur Magnum La Radio.
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0: Comme tous les soirs, on remonte le temps, c'est le podcast Flashback et ce soir, on retourne en 2011. La catastrophe de Fukushima, les One Direction, le PSG racheté par le Qatar ou encore la sortie du film Intouchable au cinéma. 2011, c'était il y a déjà 15 ans. Cette année-là, on découvre un nouveau réseau social, Snapchat, qui permet d'envoyer des photos et des vidéos éphémères. Les caméras qui seront d'ailleurs braquées en 2011 sur l'union du prince William avec Kate Middleton. Un mariage qui s'est déroulé à l'abbaye de Westminster et suivi par le monde entier.
3: Je vous déclare Lascar et Biatch. Vous pouvez vous échanger les bling-bling et vous galocher sur le dance floor.
0: Les caméras sont aussi braquées en 2011 sur Dominique Strauss-Kahn, ancien homme politique français. En 2011, on s'en rappelle évidemment, c'est l'affaire DSK.
4: Comme un coup de tonnerre, un choc. On a donc appris il y a quelques heures que Dominique Strauss-Kahn avait été inculpé par la justice américaine d'agression sexuelle et de tentative de viol.
5: Excusez la tenue, je sors de la douche.
0: Le film qui va marquer l'année 2011 est français, avec Omar Sy et François Cluzet. Le film Intouchable, on le disait, cartonne dans les salles de ciné avec 19 millions d'entrées en France.
6: Donnez-moi un chocolat.
7: Pas de bras, pas de chocolat. Je connais celle-là. Mais si. Bonjour. Vous êtes bien aux Acédiques de Paris. Toutes nos lignes sont actuellement occupées. Le temps d'attente est d'environ 2 ans.
0: Côté musique, 2011, c'est l'année des premiers succès pour Ed Sheeran, Tal, Aurel San, les One Direction ou encore Colonel Riel qui sort cette année-là son album Au Rapport.

On a aussi le groupe LMFAO qui fait danser la planète entière avec ça. Ce soir, c'était un flashback consacré à l'année 2011. 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

Groupe Kin, à l'instant sur Magnum La Radio. Excellent début de soirée. Le groupe Kin, à l'instant sur Magnum La Radio. Excellent début de soirée.

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0: 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Tout de suite, avec Léonie et Callum Scott. Écoutez.

0: Excellent début de soirée sur Magnum. On va lancer la plus grande discothèque de la région juste après les infos. Bienvenue, il est 19h. Dernier coup d'œil sur l'actu régionale. On retrouve Zoé Thomas. Bonsoir Zoé.
1: Bonsoir Nathan, bonsoir à tous. L'homme retrouvé mort en forêt à Éloy a été identifié. Il s'agit d'un septuagénaire déjà connu de la justice. Son corps partiellement brûlé avait été découvert dimanche dernier près d'un chemin forestier. L'autopsie a révélé plusieurs plaies par arme blanche ainsi qu'une fracture du nez, confirmant l'hypothèse d'une agression. Demain, une information judiciaire pour assassinat va être ouverte par le parquet d'Épinal. Plus d'infos sur magnumlaradio.com. Un pêcheur âgé de 72 ans s'est noyé dans le secteur de Lunéville en début d'après-midi. L'homme est tombé à hauteur des étangs Thiriers sur la commune d'Héry-Ménil avant de décéder malgré les gestes de secours et de réanimation effectués par le SMUR et les pompiers. Dans le Doubs, un adolescent de 16 ans a été reconnu coupable après avoir diffusé sur les réseaux sociaux une vidéo le montrant en train de tuer des chatons. Identifié puis interpellé par les gendarmes, il a comparu mardi devant le tribunal pour enfants de Besançon. Dans l'attente de sa condamnation qui sera prononcée en février prochain à Vesoul, le jeune homme devra effectuer une activité bénévole au sein de la SPA et indemniser les associations parties civiles ainsi que son ancien employeur. Le 19 mai dernier, la ville de Gérardmer a lancé un appel à manifestation d'intérêt pour trouver des opérateurs prêts à investir la Moselaine hors saison de ski. Une dizaine de candidatures ont été déposées. Le maire de Gérardmer, Thomas Gion, nous en dit plus.
2: On est en train de finaliser les choses. On aura entre 4 et 5 activités retenues. On va retrouver évidemment le trail. La station de trail va être relancée. On a l'école de ski française qui va proposer de l'activité biathlon. Il y aura aussi du théâtre pour un petit peu de culture aussi lors des vacances et d'autres activités plus de détente. Il y a des opérateurs locaux. Il y en a qui viennent d'un peu plus loin, qui sont séduits justement par l'idée de venir à Gérardmer parce qu'ils sont convaincus du potentiel de la station de l'été. Ça va être opérationnel d'ici... J'espère le week-end, mais ça encore une fois, c'est quelque chose qu'on va caler. On communiquera par voie de presse pour officialiser le début des choses, pour être certain que quand les habitants, les visiteurs montent là-haut, il y a quelque chose à faire. On a un vrai potentiel. Le tout, c'est d'organiser les choses dans le bon sens, avec l'ensemble des partenaires, des habitants, et d'avancer. C'est extrêmement important.
1: Des propos recueillis par Juliette Chang. Thomas Gion le confirme, la redevance de 10% du chiffre d'affaires prévu dans le cahier des charges est actée. Le maire prévient toutefois, cette activité estivale ne suffira pas à résorber la dette de la station. Un second appel à projet plus ambitieux doit être lancé dans les prochains mois. Dans le reste de l'actualité, à Nancy, une collecte de solidarité est organisée en faveur des victimes des récents séismes au Venezuela. Du 2 au 10 juillet, les habitants sont invités à déposer des produits de première nécessité à l'hôtel de ville dans la salle Mienville. Les organisateurs recherchent notamment des articles pour bébés, des couches, du lait en poudre ainsi que des produits d'hygiène. Les médicaments ne sont pas acceptés. Maxence Carlier et l'ASNL viennent de mettre fin à leur collaboration d'un commun accord. Au club depuis 3 ans, Maxence Carlier s'était imposé comme un titulaire indiscutable, pilier de la remontée en Ligue 2 et vice-capitaine. Polyvalent et intelligent sur le terrain, il risque de laisser un gros vide dans l'effectif nancéen. Et puis le Parlement a adopté ce mercredi une trajectoire de 436 milliards d'euros d'ici 2030 pour les armées françaises.
0: Merci beaucoup Zoé pour toutes ces infos. On va se reposer ce soir puisqu'on a regardé le match de l'équipe de France hier soir et on est complètement explosé.
1: Tout à fait.
0: On vous retrouvera demain en pleine forme.
1: Oui, à demain Nathan.
0: À demain Zoé.
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0: Après une matinée agitée, le soleil revient progressivement dans la région. Seule la plaine alsacienne reste concernée par un risque d'orage pour ce début de soirée. Pour demain, retour du soleil, retour du beau temps. Un temps qui s'améliore à l'approche du week-end et à l'approche des vacances. Et des températures qui progressent. Comptez pour demain après-midi 25 degrés maximum au bord du lac de Gérardmer. 25 à Langres, 26 degrés pour Neufchâteau, Vittel et Contrexéville. 27 degrés à Épinal, 27 à Nancy et Saint-Dié-des-Vosges. Maximum 28 degrés sur la plaine alsacienne. 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

0: Allez, je vous laisse ici. Je vous souhaite de passer un très très bon début de soirée à l'écoute de Magnum la radio. La plus grande discothèque de la région va prendre le relais jusqu'à minuit. Que des tubes qui font danser, le meilleur des tubes des années 80, 90, 2000. Il y aura du Rihanna ce soir, Kylie Minogue. On vous passe aussi Jean-Jacques Goldman, UB40, le groupe Téléphone ou encore Bob Sinclair. Bon début de soirée et à demain, 15h-19h pour un nouveau Magnum Drive.
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0: 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C'était Dave Cameron, Teddy Odds.
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